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je vous raconte quelque chose sur mon couple que moi-même j'ai mis beaucoup de temps à m'avouer. Mais je pense que ça pourrait être libérateur.

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0: Allez, bon réveil sur Énergie. C'est Lionel dans le 6-10 de l'été avec le hit phénomène de cet été. Mauvais jeu de prévu, Marc Ambor aussi. Et juste avant, il est tout pile 6h, hein, vous le savez. 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On démarre avec les infos partout en France sur Énergie. Les infos avec Pierre Barbier, salut Pierre.
1: Salut Lionel, bonjour à tous, bon réveil. Ça va faire du bien à la nature. Des orages doivent éclater dès ce matin en Provence-Alpes-Côte d'Azur. Cet après-midi ensuite dans le Grand Est. Un peu de pluie encore de la Bretagne au Pas-de-Calais. Partout ailleurs de belles éclaircies. L'air sera plus respirable aujourd'hui. Ça ira jusqu'à 23 degrés à Paris, 26 à Lyon, 25 à Mulhouse, 20 degrés à Lille, 29 à Avignon et Perpignan et 27 à Marseille. Le retour du prince Harry et sa femme Meghan vont revenir vivre au Royaume-Uni à la fin du mois. Une véritable surprise, puisque le couple avait claqué la porte du pays pour le Canada puis les États-Unis il y a 6 ans pour avoir plus de liberté et de vie privée. Ils prévoient de s'installer dans une résidence en dehors de Londres avec leurs enfants Archie et Lilibet qui sont inscrits dans une école britannique pour la rentrée. Une proposition attendue demain, le Premier ministre Sébastien Lecornu ordonne la création d'une unité d'experts capables d'intervenir en urgence face aux cyberattaques. À sa demande fait suite au piratage du fisc et du site de l'éducation nationale ces dernières semaines et surtout au vol de plusieurs centaines de milliers de données personnelles de Français. Un nouvel incendie en Lozère cette fois. Le feu a dévoré 270 hectares depuis la fin d'après-midi hier. Les habitants de 2 hameaux ont été évacués et un pompier brûlé aux mains et aux jambes. Ça va mieux par contre dans les Landes où l'incendie est fixé. Les dernières personnes évacuées sont autorisées à rentrer chez elles. Digne d'un film d'horreur, un homme portant un masque de la poupée de Chucky agresse des passants dans les rues de Philadelphie aux États-Unis. Depuis maintenant une semaine, il les poursuit et il les menace de mort. La police s'est lancée à sa recherche. En tennis, Arthur Fils est le tout dernier français encore en lice au Master 1000 de Cincinnati aux US. Il s'est qualifié pour les quarts de finale hier en écartant l'Australien Alex de Minaur en 2-7. Fin de parcours par contre pour Diane Parry, battue en 8e de finale par la Polonaise Iga Świątek. Un rôle à sa hauteur, Victor Wembanyama, 22 ans, sera le capitaine des Bleus pour les 4 prochains matchs de l'équipe de France de basket contre la Serbie ce soir et dimanche en amical, puis contre la Slovénie et contre la Suède les 27 et 30 août prochain dans le cadre des qualifications au Mondial 2027. Il n'y a pas que Spider-Man dans la vie. Le deuxième volet de Batman avec Robert Pattinson est en plein tournage en ce moment à Glasgow, en Écosse. Des rues sont fermées à la circulation et les habitants voient passer la Batmobile depuis 2 jours maintenant, sortie en salle de ce deuxième volet en février 2028. Normalement, profitez de vos vacances jusqu'au bout. Vous avez le Cabaret Vert à partir d'aujourd'hui dans les Ardennes. Le festival a invité 80 artistes à se produire pour ses 20 ans. Mickey, Marguerite, Théodora ou encore Gims et Offenbach. Lancement également du VNB Fest en Mayenne avec entre autres Damso, Charlotte Cardin et Louane. Fin de ce flash. Ça y est, c'est parti, c'est le 6-10 de l'été sur Énergie. Bon réveil.

Et la radio de vos stars préférées, c'est clairement Energy. Avec Rihanna qui profite de l'été avec ses enfants en vacances, chez elle, à la Barbade, et il y a des rumeurs qui disent qu'elle serait retournée en studio. Alors, est-ce que c'est enfin pour la préparation de son album qu'on attend depuis plus de 10 ans? Je sais pas. En tout cas, Rihanna, c'est un petit peu la chanteuse qui sort jamais de musique, celle qui chante jamais, c'est improbable. On espère que ça va évoluer parce que nous, on l'adore. Rihanna de Calais, après Farruko, c'est sur Énergie.

0: Manu sera de retour sur Énergie à partir de mercredi prochain, dans moins d'une semaine, ça y est, avec plein de surprises. On a hâte de le retrouver. 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Vous pouvez écouter tous les podcasts de l'émission et vous pouvez aussi envoyer vos messages vocaux qu'on pourra entendre à l'antenne à partir de mercredi sur Énergie, ça c'est cool. Donc avant d'écouter One Republic, on adore, restez là, on se fait le meilleur de Manu sur Énergie.
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2: Il y a Lorenza qui a un nouveau top 3 à nous proposer ce matin.
3: Oui, j'ai fait un top 3 des choses qui m'écœurent.
2: Ok.
3: Ouais, qui m'écœurent le plus.
2: D'accord.
3: Je pense que vous allez être d'accord. Le liquide de la mozzarella.
2: Ça m'écœure pas.
3: Ah bon ?
2: Non, parce que la mozzarella, elle est dans ce liquide.
3: Ah,
2: et je sais que ce liquide fait que la mozzarella soit bonne. Mais effectivement, on le boit pas. Hein.
3: Non, mais même le petit liquide, que ce soit pour la feta, la mozza et tout, ça me dégoûte.
2: Et non, parce que ouais, justement, en plus, le fait de couper le plastique et que le liquide sorte pour la mozzarella, il y a un truc un peu, je sais pas, viking, quoi.
3: Ah,
2: je suis un bonhomme.
3: Moi, ça peut pas toucher mes doigts. Je déteste, ça me dégoûte.
2: Ça peut pas toucher tes doigts ?
3: Ah non, je déteste ça.
2: Mais tu fais comment ?
3: Je sais que ça touche pas, ou je demande à quelqu'un de le faire à ma place.
2: Ok, liquide de la mozzarella.
3: Il y a m'asseoir sur une chaise qui est chaude.
2: Ah, je suis d'accord.
3: Ah, merci.
2: Ça, c'est vraiment dégueulasse.
3: En fait, t'as l'impression que
2: oui,
3: tu fais un.
2: Oui,
3: un cul à cul,
2: mais
3: quoi.
2: Oui, enfin, c'est ça.
3: Bon,
2: oui.
3: Mais je déteste.
2: Mais vraiment, cette sensation,
3: ouais.
2: Et t'es obligé de le faire remarquer. Enfin, moi.
3: Oui, t'es là, la chaise.
2: T'as le cul chaud, hein.
3: Oui, ouais, exactement.
2: Et t'as des personnes qui s'en foutent, tu fais ouais, j'ai. Oh, ouais, mais c'est pas. Non, en plus, quand c'est quelqu'un que tu connais pas vraiment, c'est encore pire. Salle d'attente de médecin.
3: Horrible. C'est horrible.
2: Oh là là, pourquoi venez me voir ? Parce que je me suis assis le cul chaud sur une chaise.
3: Mais même les transports en commun.
2: Là,
3: je m'assieds, je suis là. Ah, allez, super.
2: Ah non, c'est dur. Florent ?
4: Mais sur les toilettes, c'est cool.
2: Oh ah non !
4: Bah si, comme ça, t'as pas froid.
3: Mais t'es un malade !
4: Dégueu. Dégueu, mec. Mais attends, la cuvette, dès que tu t'assois, c'est hyper froid.
2: Mais
4: et là, dès que c'est chaud, tu fais.
5: Non, mais l'étape d'après, c'est t'asseoir sur le gars directement. Ah non. T'es chelou, toi.
3: Mais t'es malade.
2: Ah non, tu peux pas aimer ça, c'est pas possible.
4: Bah si, attends, c'est hyper bien. C'est toujours gelé, la cuvette.
2: Mais non, mais c'est gelé parce qu'elle est fraîche.
5: Putain.
2: Mais en plus, là, on parle pas, excusez-moi, dans les transports en commun, t'as ton pantalon.
3: Oui, là, mais là, t'es cul.
2: Là, c'est ton cul, quoi.
4: Oui, mais c'est chaud, c'est bien, c'est agréable.
3: Ah là là, moi, ça me dégoûte.
2: Est-ce que tu viendrais cul nu te coller contre mon cul nu ?
4: Non, là c'est dégueulasse. Non, là c'est dégueulasse.
2: Eh ben c'est la même chose.
4: Non,
3: cette question,
4: mais
3: si, elle est folle.
5: Je suis pas sûr que ce soit très approprié au travail.
2: Mais non, mais c'est pour ça. J'essaie de le faire réagir pour les faire chanter.
3: Oui,
5: j'entends, il faut le
3: secouer.
5: Non,
3: mais il a l'air. Non, mais il change pas d'avis. Ouais, il a l'air là-dedans.
5: Il a perdu toute lucidité, quoi.
2: Ah oui, complètement.
3: Même des inconnus.
4: Ben oui.
3: Ah là là.
5: Et dans les transports en commun, tu mets ta main sur la main de l'autre ou pas? Comme elle est chaude.
2: Non, les toilettes, tu peux pas faire ça.
3: Oh là là.
4: De toute façon, si c'est chaud, tu vas pas te relever et partir. Je suis désolé.
3: Attends
4: que ça refroidisse. Ben, achetez-vous une cuvette.
2: Si je pouvais.
5: Franchement,
3: une cuvette perso serait géniale.
2: Mais ouais, hop, tu la déplies comme ça, c'est ta cuvette.
3: Pap.
5: Putain, il devrait faire ça.
2: Non, parce que ma cuvette touchera la cuvette d'en dessous, ça marchera pas. Non.
3: Oh là là, c'est fou.
2: Oh là là, t'avais un top 3, c'était le deuxième, ça.
3: Ouais, le dernier, c'est les morceaux gluants du blanc d'œuf.
2: Bah quoi ?
3: Ah, ça me dégoûte.
2: Bah c'est le blanc d'œuf, il est gluant de base.
5: C'est le concept.
3: Non, qui reste attaché au. Ah, ça me. Ah, je peux pas.
2: Mais explique. En
3: fait, c'est pas le blanc d'œuf spécialement, c'est vraiment le petit bout de blanc d'œuf qui colle au jaune là. Tu sais,
2: le cordon ombilical,
3: je crois.
2: Une fois que c'est cuit. Ouais.
3: Juste avant, quand tu le casses là.
2: Le cordon ombilical, il n'y a pas de cordon ombilical dans
3: l'œuf. Je sais pas ce que c'est, mais c'est dégueu. Je sais pas.
4: Tu sais, quand tu sépares les blancs des jaunes et que t'as un petit filet qui reste collé au jaune.
2: Oui, mais c'est du blanc ça.
5: Bah oui, c'est normal.
3: Non, mais il est plus dur que tout le reste du blanc et il veut pas partir.
4: Ouais, ah bon ? Je suis d'accord.
3: Il est tout glu-glu comme ça. Ça me dégoûte.
5: L'autre, il dit je suis d'accord. En deux secondes, il va dire moi j'adore m'asseoir dessus.
2: Ouais, et si je te fais de la mozzarella au blanc d'œuf, tu vas aimer.
3: Ah là là là, non,
2: quels sont les trucs qui vous dégoûtent le plus au monde ? Putain, on va se régaler pour cette fin d'émission. C'est quoi, en la posant, je regrette déjà cette question. Quelles sont les choses qui vous dégoûtent le plus ?
3: Génial.
2: On a Mélinda qui est avec nous. Bonjour Mélinda.
6: Bonjour Manu, bonjour les wouah.
2: Sois la bienvenue parmi nous, on t'écoute.
6: Merci. Alors moi, ce qui me dégoûte le plus, c'est les barres de bus, toutes grasses. Quand tu mets les mains dessus, c'est vraiment dégoûtant, quoi.
2: J'avoue, mais il y a des fois, t'as pas le choix. Il y a un coup de frein, t'es obligé, sinon tu vas tomber par terre.
3: Et c'est comme la place aussi, elle peut être chaude d'une main qui l'a bien serrée là juste avant, ça me dégoûte aussi ça.
2: Et là, j'ai un avantage. Je suis grand et moi, je peux mettre mes mains tout en haut de la barre de bus.
3: Bonheur.
2: Et j'avoue que c'est un truc de. Eh hey, ouais.
3: Et moi, en plus, t'as moins de microbes et tout. Enfin, c'est bien ça.
2: Parce que globalement, il y en a un peu partout. Ah, okay. Mais ce petit côté, quand même, je.
3: T'as de la chance.
2: Ouais, mais je suis là où il y a moins de gens qui ont mis leurs mains.
5: Oui, mais toi, du coup, quand tu fais ça, il y a une personne qui est un peu plus petite que toi et qui se retrouve au niveau de ton aisselle.
3: Ah, ça, c'est vrai.
2: Tu sais quoi, j'ai dit un truc. À un moment, dans le bus bondé, chacun sa merde, chacun résout sa merde. Merci beaucoup, Mélinda, de nous avoir appelé.
6: Merci beaucoup, Manu. Bonne journée.
2: Belle journée. Il est bien sujet. Il est un peu dégueu, mais il est bien. Quels sont les trucs qui vous dégoûtent le plus au monde, Nico?
5: Moi, c'est quand on me sert de l'eau, c'est dans un verre où il y a eu autre chose dedans. Par exemple, s'il y a eu du vin, du coca ou du jus de fruits.
3: Ça fait des petits poissons, j'appelle
5: ça. Le pire, coca c'est dégueulasse que l'eau, elle est. T'as l'impression que c'est l'eau de la vaisselle là. Mais je crois que le pire c'est le jus d'orange avec pulpe. Ça, quand tu te bois ton jus d'orange et que t'as un mec qui te met de l'eau dedans, je peux crever quoi.
2: Mais dans ces cas-là, tu rinces, tu prends l'eau, tu rinces, tu jettes.
5: Ouais, mais parfois il y en a qui rincent pas ou qui rincent mal. Et ce qui fait que l'eau, effectivement, elle est légèrement teintée. J'aime pas ça du tout.
4: Moi, tu vois, ça me gêne pas avec le café. Genre, je viens de boire un café, je peux mettre de l'eau dedans et boire l'eau
2: derrière.
3: Mais toi, tu vis dans un monde à part, Flo.
5: Non, dans un monde dégueu.
3: Tu te révèles, là.
2: On rappelle que Flo aime bien quand la cuvette des toilettes est chaude lorsqu'il y va.
5: Putain, il boit son eau au café sur les chiottes.
2: ça, on sait pas. On sait pas.
3: Rumeur.
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23: Allez, merci d'avoir choisi Énergie pour vous réveiller ce matin. C'est Lionel pour commencer la journée avec vos hits préférés de l'été. One Republic et Riviera, ce que je vous ai prévu juste après les infos avec la rédac partout en France sur Énergie. Et toute l'actu avec Pierre Barbier. Salut Pierre.
24: Salut Lionel, bonjour à tous. Ça se gâte sérieusement aujourd'hui. On attend des orages des Pyrénées aux Alpes, en bord de Méditerranée, mais aussi dans le Grand Est. L'Isère, la Drôme et l'Ardèche seront aussi en alerte orange aux orages à partir de 15h. Sinon, des averses encore entre Lille et Brest et quelques pointes de soleil partout ailleurs. Il fait ce matin 17 degrés à Cherbourg, 21 à Clermont-Ferrand. Dans le courant de l'après-midi, 23 degrés à La Rochelle et à Paris, 27 à Lyon, 24 à Reims, 26 degrés à Toulouse et à Nice et 32 en Corse, à Bastia. Plus la rentrée approche, plus les prix des fournitures scolaires augmentent dans les supermarchés, donc ne tardez pas. Bonne nouvelle quand même, elle coûte un peu moins cher que l'an dernier, environ 181 euros par élève qui rentre en 6e, en baisse de 14% selon la Fédération Famille de France. C'est surtout au rayon des joggings et des baskets qu'on sent la différence. Un espoir pour des milliers de malades, deux grands laboratoires américains annoncent des résultats encourageants pour un vaccin contre le mélanome, c'est un cancer de la peau. Merck et Moderna prévoient d'entamer des démarches pour demander l'approbation de leur traitement. Rien de définitif encore, mais la canicule cet été en France serait responsable de la mort de 7300 personnes, selon les autorités sanitaires. On vient d'ailleurs de vivre la deuxième vague de chaleur la plus longue de notre histoire, avec 22 jours d'affilée sur presque tout le pays, du jamais vu depuis l'année 1983. Changement de programme, le match de foot PSG Rennes, ce dimanche en clôture de la première journée de championnat, aura finalement lieu en Bretagne. Il va falloir changer la pelouse du Parc des Princes, grillée par les fortes chaleur de ces derniers jours. Les filles de l'été avec 35 concerts. Louisa est l'artiste la plus programmée sur les festivals cette année. La deuxième chanteuse du classement avec 25 shows, c'est Mickey. Elle s'éclate sur scène et elle en profite aussi pour écouter d'autres artistes. Et son coup de cœur du moment, c'est Marguerite.
25: Marguerite, ouais, on s'est beaucoup parlé. Ouais. En tant que personne, c'est une fille qui est très drôle. Et je trouve qu'elle a beaucoup d'originalité dans la manière dont elle se présente, même sur les réseaux, la manière dont elle communique, ses visuels. Et je trouve ça fait trop du bien. C'est trop sympa de pouvoir croiser des artistes, des copines en festival. Et je trouve ça vraiment important aussi de se rendre compte à quel point les filles sont beaucoup, beaucoup moins programmées que les garçons dans les line-up, en tout cas en France. Donc c'est important de rééquilibrer ça.
24: Mickey poursuit sa tournée des festivals. Elle est attendue après-demain samedi au Cabaret Vert dans les Ardennes à Charleville-Mézières aux côtés de Marguerite, mais aussi Théodora, D'Issys ou encore Charlotte Cardin. On verra Mickey également mercredi de la semaine prochaine à Rock en Seine près de Paris. Fin de ce flash. Tout de suite, c'est le 6-10 de l'été avec Lionel sur Énergie. Bon réveil et bonne journée. Salut.

Et dans le taxi pour Virginie qui écoute Énergie pour partir en vacances avec son copain une semaine à Marrakech. Un décollage à Nice, 8h55, à peu près 2 heures avant. C'est ce qu'il faut pour être tranquille, hein. 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Voici Mauvais Joe sur Énergie. Voilà.

0: RG Soprano arrive toujours à mettre une grosse ambiance en live. Et bah là, il vient de sortir sur YouTube un live différent. J'aime beaucoup cette version. C'est une version de son dernier hit avec une chorale. Ouais, bah allez voir ça sur YouTube. Et Soprano, bah, c'est calé après Tumper City et le meilleur de Manu sur NRJ.
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3: Et on parle des choses qu'on fait à la dernière minute. Le truc qu'on attend, on attend. Il y a payer les impôts, réserver les vacances et les achats de Noël dans le top 3 de ce que les Français font le plus à la dernière minute. Quelle est la chose que vous faites le plus à la dernière minute? 0 870 42 48. Adrien est là, bonjour Adrien.
4: Salut Manu, salut les Wawin.
3: Bienvenue parmi nous, quel est le truc que tu reportes tout le temps?
4: Alors moi c'est acheter du papier toilette.
3: Bienvenue au club.
4: Toujours à la dernière minute et il n'y en a plus, et voilà.
3: Et bienvenue au club. Bienvenue au club de ceux qui n'osent pas acheter du papier toilette. Et quand j'en achète, j'achète pas des rouleaux de par 12, j'ai assez toujours par 3 ou par 6.
5: Ah bon?
3: Parce que c'est petit. Ah. Et donc j'ai l'impression que les gens voient moins que j'utilise du papier toilette.
5: Ah, si t'avais moins un besoin.
3: Excuse-moi, mais un rouleau de 24 les paquets de 24 rouleaux.
5: Ouais, mais au moins t'es tranquille, il y a une promo parfois dessus.
3: Tu
5: t'en fous des promos?
3: Non, je m'en fous. Moi, ce que j'aime bien, c'est quand j'arrive à la caisse, je le recouvre le papier toilette avec tout le reste. Comme ça, les gens ne savent pas que j'achète du papier toilette.
5: D'accord.
3: J'ai un petit problème là-dessus, effectivement.
5: Mais t'es pas en angoisse, c'est comme le plein de la voiture où tu dis putain, je vais plus en avoir?
3: Si, mais alors à ce moment-là, j'ai ce qu'on appelle le sopalin.
5: Oh.
3: Et alors,
5: je crois que c'est pas très bon pour les canalisations.
4: Ou la boîte de mouchoirs.
3: Alors les mouchoirs aussi. Et le sopalin. D'ailleurs, j'ai un autre problème. En fait, inhérent à ce problème, c'est-à-dire que si je prends du sopalin et que le rouleau de sopalin, je le mets dans les toilettes, et j'ose pas après le remettre dans la cuisine.
5: Ah, il est condamné, quoi.
3: Pour moi,
5: il
3: a été souillé.
5: D'accord.
3: Et donc, carrément, je termine le sopalin.
5: Putain, vous avez des problèmes.
3: Et après, j'ai encore un autre problème avec ça, c'est que le sopalin irrite. Donc, du coup, je suis obligé de mettre de la crème.
5: Ah
3: que... Et donc, je vais à la pharmacie, je dis, je veux la crème pour le cucu. Et ils me disent, mais pourquoi? Et là, je suis obligé de raconter toute l'histoire.
5: Il n'y a rien qui va.
3: Ça prend un temps de dingue, cette histoire. Résultat, je vais le commander en ligne. Et voilà, ça réglera le problème. Merci beaucoup Adrien de nous avoir appelé.
4: Merci, bonne journée à vous.
3: Belle journée à toi. Qu'est-ce que vous faites à la dernière minute tout le temps, Lorenza?
6: Les impôts aussi. L'URSSAF, annuler un rendez-vous, me préparer, aller chez le médecin.
3: D'accord.
6: Quand j'ai mal, quand je suis malade, mais charger mon téléphone aussi.
3: D'accord. Tout en fait.
6: Faire des. Ouais.
3: Non, parce que là, je te vois faire ta liste. Mais...
6: Et faire ma valise aussi.
3: D'accord. Je vais refaire ma question.
6: Okay.
3: Est-ce qu'il y a un truc que tu fais toujours au bon moment, pas à la dernière minute? Un truc, tu te dis, pour ça, je suis toujours à l'heure.
6: Jamais. Manger peut-être.
3: Ah.
6: Bah, oui, non, même au restaurant, je suis en retard.
3: Non, c'est parce qu'elle mange tout le temps. Ouais, donc, il n'y a pas d'heure. Enora est là. Bonjour, Enora.
7: Bonjour Manu, salut Wawin. Alors moi, ce que je fais à la dernière minute,
3: oui,
7: c'est que je cherche toujours mon téléphone à la dernière minute. J'attends qu'il soit toujours à 1% pour le brancher.
3: Putain, alors que moi, dès que je peux le brancher quelque part, je le branche quelque part, mon téléphone. Et pourquoi t'attends 1% ou pourquoi?
7: Bah parce qu'en fait, j'ai la flemme. Et puis à chaque fois, après, j'ai la flemme de le brancher. Et puis au dernier moment, j'ai merde, il ne reste plus qu'un 1%. Donc il va falloir vite que je le branche avant que je sois coupé en conversation.
5: Moi j'avoue que j'adore charger mon téléphone parce que j'ai l'impression qu'il me remercie et c'est comme si je lui donnais à manger. C'est con, mais tu sais, quand on avait
6: mignon,
5: les Tamagotchi quand on était petit et tout.
3: D'accord. Ben,
5: c'est un peu le truc.
3: Mais heureusement que quand tu le laisses brancher et qu'il dépasse 100%, il te vomit pas dessus.
5: C'est l'avantage.
3: C'est le gros avantage du téléphone. Merci beaucoup Enora de nous avoir appelé.
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0: 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On va écouter un des plus gros hits de Lady Gaga sur LRG. Allez, bon réveil.
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16: Mais avant ça, tout pile 7h, c'est les infos sur Energy. Les infos avec Pierre Barbier, salut Pierre.
17: Salut Lionel, bonjour à tous, bon réveil. Journée orageuse ce jeudi, ça va tomber sec des Landes jusqu'aux Alpes, ainsi que dans le Grand Est et en Provence. Quelques averses également des Hauts-de-France à la Bretagne. Sinon, un peu de soleil dans le reste du pays. 18 degrés ce matin à Rouen, 25 à Lyon, 24 à Dijon, 22 degrés à Biarritz. À grand max cet après-midi, 23 degrés à Paris, à Nantes et à Metz, 25 à Bordeaux et à Strasbourg, 27 à Marseille et 29 degrés à Valence. Vous ferez particulièrement attention dans la Drôme, l'Ardèche et en Isère, trois départements en alerte orange aux orages à partir de 15h cet après-midi. On y attend énormément de pluie et de grosses rafales de vent. Ça concernera la Corse demain matin. La demande est très claire. Le Premier ministre ordonne la création d'une nouvelle unité pour déjouer plus rapidement les cyberattaques qui visent les administrations françaises. Il a demandé au secrétaire général de la Défense et de la Sécurité nationale de lui apporter une réponse concrète demain. Plusieurs millions de Français se sont fait voler leurs données perso cet été après les piratages des sites du fisc et de l'éducation nationale. Bienvenue à la maison. Le prince Harry et sa femme Meghan reviennent vivre au Royaume-Uni. Le déménagement depuis les États-Unis où ils sont installés depuis 6 ans est prévu pour la fin du mois. Le couple avait coupé les ponts avec la famille royale pour plus de liberté et plus de vie privée. Harry et Meghan vivront donc d'ici quelques jours dans une résidence privée près de Londres. Leurs enfants Archie et Lilibet sont déjà inscrits à l'école. Un terrain d'entente, l'Ukraine et la Russie en guerre depuis plus de 4 ans maintenant ont procédé hier à un échange de prisonniers, une centaine de chaque côté. Des deux côtés justement, les autorités s'accuse de prendre la population pour cible désormais. De quoi affoler les compteurs. Le calcul du nombre de vues d'une vidéo, d'un short, d'un live sur YouTube va changer à partir de lundi. Il suffira d'une seule seconde de lecture pour que ça soit comptabilisé contre plusieurs aujourd'hui. La plateforme rassure les créateurs de contenu pour qui ça ne change absolument rien en termes de calcul de la rémunération. Une première pour lui, à seulement 22 ans, Victor Wembanyama enfile le costume de capitaine de l'équipe de France de basket pour les 4 matchs de ses deux prochaines prochaines semaines. Première échéance ce soir en Serbie, match amical. Plus que quelques heures maintenant, les quatre derniers candidats de Secret Story quitteront la Maison des Secrets ce soir à l'occasion de la grande finale. Après deux mois coupés du monde, deux mois d'enquête également à chercher et à trouver les secrets des uns et des autres, Océane, Paola, Robin et Curtis espèrent remporter la victoire et le joli chèque qui va avec. Pieds nus sur son skateboard, le teasing du nouveau single de Flo de la Vega a été vu plus de 2 millions de fois en l'espace de 15 jours sur les réseaux. Je veux sortira demain, vendredi, un titre très feel good. Fin de ce flash tout de suite, c'est la suite du 6-10 de l'été avec Lionel sur Énergie. Bon réveil.

Énergie a plein de fuites sur GTA 6 en ce moment. On voit du gameplay, il y a la carte de la ville qui est sortie aussi. Alors moi perso je regarde pas, je veux pas me faire spoil, voilà, surtout que les vraies infos arrivent là, les premières images de GTA 6 seront sur Netflix la semaine prochaine, jeudi prochain dès 21h et 6h après sur YouTube. Le seul truc que j'ai entendu sur les leaks, c'est qu'il y a par exemple un hit de Tête Macrae qui sera dans une des radios du jeu. J'aimerais trop qu'ils mettent énergie dans le jeu là pour écouter dans la ville de Vice City, Ariana Grande et Offenbach qui arrivent maintenant là sur LRZ.

0: Vous êtes sur Énergie, le soleil qui se lève tranquillement, bah comme nous. Voilà, on se réveille à la cool avec vos préférés de l'été, avec Naïka, qui s'est chantée dans toutes les langues, en français, en anglais, en créole haïtien aussi. Elle a vécu dans plein d'endroits dans le monde. C'est peut-être pour ça qu'elle a une voix avec un petit accent qu'on aime beaucoup. Naïka, après Tibbs, et juste avant, c'est le meilleur de Manu sur Énergie.
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2: Qu'est-ce que vous avez envie de partager avec nous ce matin, Lorenza?
3: J'ai un bar près de la radio et j'y vais tout le temps parce que j'ai mes petites habitudes là-bas.
2: Parce que t'es alcoolique?
3: Non, ben non. Dis-toi que justement.
4: Si, quand tu dis j'ai un bar.
3: Non, mais parce que c'est pas mon bar évidemment, mais je m'assieds toujours au même endroit. Je fais la bise au serveur et ils savent que la semaine c'est du café, mais le vendredi c'est le petit verre, tu vois.
2: D'accord.
3: Et j'ai même droit à une assiette de frites.
2: Gratos?
3: Oui.
2: Pas avec le café quand même.
3: Après le café quoi, genre tous les vendredis.
2: Ah
3: ouais.
2: Attends, c'est quand l'apéro?
3: Bah c'est vendredi.
2: Ah oui, donc après le café, donc après avec ton petit verre, t'as droit à une assiette de...
3: Avec mon petit verre, j'ai droit à mon assiette de frites quoi.
2: D'accord.
3: Ouais.
4: C'est stylé ça.
3: Franchement c'est stylé, je suis un peu VIP genre.
2: Oui mais t'es pas la poche trône au bar toute seule, tu vas avec des gens.
3: Ah non, je suis avec des potes quand même. Non mais non, je suis pas toute seule.
4: Y a pas ta chaise près de l'entrée?
3: Non mais non.
2: Y a pas ton nom sur le bar quoi.
3: Pas du tout, c'est pour être avec les copains, mais je trouve ça génial quoi.
2: Et tu fais la bise au serveur?
3: Oui. Tout le temps. Et ils sont hyper contents. Genre, ils sont là, ah Lorenza, ils m'appellent par mon prénom et tout. J'adore.
2: Quand t'es accueilli dans un bar ou dans un resto, comme ça, t'as l'impression d'être VIP.
3: Et en plus, je suis fière un peu, ouais.
2: Mais oui, bien sûr.
3: Ouais.
2: Avec tous les
3: gens autour.
2: Tu regardes un peu tous les gens autour, c'est bien sûr. Et tu sais que les gens te regardent.
3: Bien sûr.
2: Ah putain, elle connaît les
3: gens.
2: Il y a des endroits comme ça, ça le fait pas mal avec les bars, les restos. J'avais des potes, ils avaient un bar, j'avais mieux que ça encore.
3: Oula.
4: C'était quoi?
2: Parce que on y allait boire des verres le soir.
3: Ouais.
2: Et à la fin, ça fermait.
3: Ouais.
2: Et ben quand ça fermait, on restait.
3: Ah, ça c'est stylé aussi.
2: Et ça, quand ils disent à tout le monde, désolé, faut partir, tu sais, qu'ils disent partez. Et que toi t'es là tranquille et que tu regardes les gens partir, fais moi je vais rester un peu.
4: Je connais le DJ.
3: Donc,
2: le bar fermé,
3: ouais,
2: toi,
3: c'était
2: fermé au public et tout, mais on restait à papoter encore un peu derrière.
3: C'est trop bien.
4: C'est fort ça.
3: C'est un sentiment vraiment où t'es là en mode. Et ouais les gars.
2: C'est
3: t'as pas de carte VIP mais c'est comme si tu vois.
2: Non mais tu fais t'as l'impression de vivre quelque chose que les autres ne vivent pas.
3: Oui.
4: Ouais.
2: Je sais pas si vous avez un truc, des endroits comme ça où vous vous sentez un peu accueilli VIP. Florent, notre producteur.
5: Moi c'est dans mon club de tennis de table en Normandie.
3: C'était sûr qu'il avait une
5: comme mon père comme est président du club, tout le monde m'appelle le fils du président.
4: Ah bah évidemment.
2: Évidemment. Ton père c'est le président.
3: Ouais mais j'avoue que c'est la classe. Fils de président. Trop stylé.
2: Ouais mais là parce qu'il faillote. Il va avoir une réduction sur le prochain abonnement.
4: Mais c'est pour ça que tu dis. C'est pour ça que tu dis que tu joues bien depuis le début. C'est qu'en fait t'es le fils du président.
2: Évidemment tout le monde le laisse gagner.
5: Si vous pouvez m'appeler comme ça d'ailleurs maintenant.
2: À propos de président, vous voyez le restaurant qui est au coin?
3: Ouais.
2: Le restaurant italien.
3: Ouais.
2: Il y a un petit restaurant italien à côté. Alors ça a changé depuis. C'est plus les mêmes personnes qui s'en occupent. Mais avant, je le connaissais bien. On y allait souvent. Et il me gardait tout le temps la même place. Il appelait ça la table du président.
3: Oh la classe.
4: Stylé.
2: Et je lui dis mais pourquoi c'est la table du président? Il me dit parce que regarde. Et il me fait asseoir à la place. Il me fait regarde là. Tu vois tout le monde qui rentre.
3: Allez.
2: T'es au fond du restaurant et tu vois tous les gens qui viennent.
4: Le privilège.
2: C'est la table du président. Putain. Ok. Ouais,
3: tu pèses dans le game là.
2: Bah un petit peu.
3: Quelqu'un quoi.
2: Alors est-ce que c'est à cause de moi qu'ils sont plus là? Je sais pas. Quel est l'endroit où vous êtes super bien accueilli et vous vous sentez un peu VIP? Appelez-nous 0 870 42 48. On continue à vous prendre au téléphone. On peut se refaire un tour du studio si vous en avez encore des endroits VIP. Lorenza,
3: chez ma prothésiste ongulaire, celle qui fait mes ongles. On se fait la bise, on se raconte nos histoires de vie. J'enlève même mes chaussures quand je suis là-bas, je suis en chaussettes.
2: Mais j'ai l'impression qu'il y a un vrai truc, un vrai lien entre les prothésistes ongulaires et la personne qui se fait poser les ongles. Mais ma femme, elle est comme toi aussi.
3: En vrai, tu développes un lien, tu vois, spécial, parce que déjà, ça dure un petit temps, tu vois, ça dure une heure et demie. Donc tu passes 1h30 avec cette personne, au moins une fois par mois. T'as envie de raconter tout ce qui se passe dans ton mois, quoi, tu vois.
2: C'est bon.
3: C'est ta psy.
2: J'ai un peu ça avec mon dentiste.
3: Ah tu vas tous les mois chez le dentiste?
2: Non, je vais pas tous les mois chez le dentiste, mais en fait, c'est devenu presque un pote.
3: Ah bon?
2: Ouais.
3: Mais c'est lunaire, ça.
2: Si j'ai vraiment un problème, je peux lui envoyer un SMS, tu vois.
3: Oh, ça, c'est stylé.
2: Et ça, honnêtement, quand tu sais la galère pour avoir des rendez-vous, etc.
3: Ouais.
2: Un
4: pote dentiste, c'est bien ça.
2: Il m'a pris en urgence une fois.
4: Ok.
2: Et parce que j'ai
3: envoyé un message.
2: Mais alors, j'avais vraiment une galère, et il m'a pris en urgence. Et là, je me fais waouh. Alors, tu le remercies mille fois, hein, tu sais pas comment.
3: Ouais,
4: mais
3: bah
4: il te fait pas payer moins, on est d'accord.
2: C'est non, il peut pas payer moins.
5: D'accord.
3: Mais,
5: okay,
3: non, mais il peut te prendre comme ça en urgence. C'est fou ça.
2: C'est incroyable.
3: Trop bien.
5: Sympa ça.
2: Là, tu te sens vraiment ouais VIP.
5: Mais du coup, tu papotes avec lui après qu'il t'ait fait les soins, parce que quand t'as les trucs dans la bouche, tu parles pas.
2: Ah, donc... ça, alors le principe du dentiste, c'est il te parle et tu lui réponds environ 20 minutes après.
5: Ouais. Voilà, c'est ça.
3: Ou alors tu fais les ah ah.
2: Exactement.
3: C'est tout.
2: Voilà. C'est le principe du dentiste. Lina est là. Bonjour Lina.
6: Bonjour Manu. Bonjour les ouin-ouin.
2: Lina, où est-ce que t'es VIP toi?
6: Ouais, moi, c'est à la boulangerie le dimanche matin. La vendeuse, elle me met ma baguette, pas trop cuite, de côté, dès qu'elle m'aperçoit dans la file d'attente. Et quand je croise son regard, j'ai droit à un petit clin d'œil.
3: Oh, le, oh, ça, c'est le clin d'œil des VIP, ça.
2: VIP à la boulangerie.
5: C'est sympa, ça.
2: Le niveau d'après, c'est quand t'as quelqu'un devant toi et qui veut quelque chose, et la vendeuse ou le vendeur lui dit « Désolé, il n'y en a plus », et qu'ensuite t'arrives, tu demandes la même chose, dis « Je t'en trouvais. »
3: Je l'avais mis de côté.
2: Alors là,
3: c'est
2: t'as la personne d'avant qui te fusille du regard. Merci beaucoup, Lina, de nous avoir appelé. Où est-ce que vous avez vos habitudes? Tellement vos habitudes que vous êtes VIP.
4: Moi, je vous l'avais déjà dit, mais c'est à la déchetterie à côté de chez moi.
2: Ah oui, tu nous avais raconté
3: c'est
2: ça.
3: C'est,
4: j'y vais tellement à la déchetterie. En plus, le mec de l'accueil, il écoute Énergie. Donc, il me fait passer du coup au portique professionnel et pas particulier.
3: Stylé.
4: Oh, et là, ça, c'est pas mal quand là, je vois toutes les voitures qui passent. Tu vois?
2: Sébastien est là. Bonjour, Sébastien.
7: Salut, Manu. Salut, les ouin-ouin.
2: Dans quel endroit t'as tellement tes habitudes que t'es un peu VIP?
7: Bah moi c'est au cinéma. Tous les mercredis je vais voir un film au cinéma et c'est toujours le même siège, rang C, place 13, tout au fond.
2: C'est drôle ça.
3: Bah.
2: Mais quand tu dis toujours la même place, ils te la gardent la place?
7: Ouais, c'est que j'y vais tellement tous les mercredis que du coup bah ils me gardent ma place attitrée, donc du coup c'est comme si je faisais une réservation de place quoi.
3: C'est fou.
2: C'est drôle.
4: Là, c'est un budget. Hein.
2: C'est la première fois que j'entends ça quand même.
3: Mais c'est surtout si quelqu'un réserve sur internet avant que t'aies ta place.
7: Eh ben, il se fait sortir en indispo.
2: Putain, le mec, il va même mettre sur internet place indisponible.
4: Place 13 n'existe plus.
3: Non, mais il est réservé plus à vie.
2: Ok, Sébastien, t'as gagné ce matin. On n'aura pas mieux que ça.
3: Trop bien.
2: Belle journée, merci de nous avoir appelé.
7: Merci à vous aussi.
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19: Allez, merci d'écouter Énergie ce matin. Juste avant d'écouter Tibbs et Naïka, on est un petit peu en retard. 7h32, c'est les infos sur Énergie. Les infos avec Pierre Barbier. Salut Pierre.
6: Salut Lionel, bonjour à tous, bon réveil. 3 départements en alerte orange aux orages ce jeudi, l'Isère, l'Ardèche, la Drôme à partir de 15h avant la Corse demain matin. Beaucoup de pluie, beaucoup de vent au programme. Là-bas, vous ferez bien sûr très attention. Sinon, des orages vont également éclater en Provence-Alpes-Côte d'Azur, dans les Landes et dans le Grand Est. Aujourd'hui, quelques averses encore de Brest à Lille, un peu de soleil partout ailleurs. Il va faire jusqu'à 23 degrés à Paris, 24 à Colmar, 27 à Lyon, 26 à Chalon-sur-Saône, 29 à Perpignan et 27 degrés à Montpellier. Cap au Nord, les vacanciers et les touristes ont changé leur plan cet été avec la canicule et les incendies dans le sud et en Nouvelle-Aquitaine. Direction le littoral de la Manche qui enregistre la plus forte progression de fréquentation depuis le début du mois de juin. Les réservations dans les hôtels et les campings là-bas restent importantes pour la fin de saison du Havre jusqu'à la Côte d'Opale. Dernière ligne droite, ça se bouscule pas mal en ce moment au rayon fourniture des grandes surfaces à 10 jours de la rentrée. Pour un élève de 6e, comptez en moyenne 181 euros entre les stylos, les cahiers, le matériel de géométrie et les vêtements de sport, en baisse de 14% par rapport à l'an dernier, selon la Fédération Famille de France. Une menace à la sauce Donald Trump. Après les missiles, le président américain promet une guerre économique à l'Iran. Il n'est pas rentré dans le détail, mais il a clairement dit hier que tous les pays qui lui apporteraient de l'aide seraient frappés de terribles mesures. En football, la pelouse du Parc des Princes a mal vécu les fortes chaleurs de cet été. Elle doit donc être remplacée. Du coup, le PSG ira jouer sa première journée de Ligue 1 à Rennes dimanche soir et non l'inverse comme initialement prévu. Dans Coupe du Monde d'e-sport, il y a monde et ils sont nombreux à venir des quatre coins de la planète pour assister à la compétition jusqu'à dimanche à Paris avec énergie. Que ce soit les gamers, mais aussi les spectateurs, comme les deux streamers britanniques Chunks et AJ Shabil, suivis par des millions de personnes pour leurs vidéos humoristiques. Ils jouent aux jeux vidéo depuis qu'ils sont tout petits et derrière leurs manettes, ils sont à fond.
5: Ma relation avec les jeux vidéo, je les aime autant que je les déteste. Il y a des périodes où j'adore ça et d'autres où ça me gave. Parce que quand je n'arrête pas de perdre, je finis par casser la manette et je ne veux plus jouer. C'est vraiment les montagnes russes.
17: Moi, j'étais quelqu'un de très calme jusqu'à la sortie de Valorant. Depuis, j'ai les nerfs un peu plus tendus.
5: Un jeu de mon enfance qui m'a marqué, Koori Koori Mix. C'était il y a très longtemps, au début des années 2000. Franchement, il me manque.

Et la star énergique Gims est en vacances en ce moment. Il est parti en Turquie et j'aime beaucoup parce qu'il fait des petites vidéos de ses visites en story Instagram. Comme ça, on visite un peu avec lui. Il est sympa avec nous. Gims, c'est juste après BTS sur Énergie.

0: Et le groupe Énergie Muse va partir en tournée européenne. Ça sera au mois de novembre prochain. Et il y a une date évidemment à Paris. Ça sera à la Plénitude Arena. C'est le nouveau nom de la Paris La Défense Arena. C'est prévu pour le 27 novembre. Le concert est archi complet hein, depuis un petit moment. Muse, on va les écouter. Mais juste avant, c'est le meilleur de Manu sur Énergie.
1: Manu sur Énergie. Nous allons retrouver Vanessa.
2: Oui.
1: Vanessa, nous suivons son histoire depuis maintenant plus d'une semaine. Vanessa, bonjour à toi.
3: Bonjour, bonjour l'équipe, bonjour Manu.
1: Alors, si vous ne connaissez pas Vanessa, je vais vous faire un résumé. Elle nous a appelé, elle nous a expliqué que sa mère avait rencontré un garçon dans un bus, que sa mère, donc de Vanessa, lui avait donné le numéro de Vanessa, il lui avait envoyé un message, il s'était vu. Elle était un peu choquée au début parce qu'il était chauve,
2: ouais.
1: Mais il était tellement drôle qu'elle avait oublié qu'il était chauve. Ça, c'est incroyable. Il l'a déposé chez elle, et au moment où il l'a déposé chez elle, il lui a offert une boîte de chocolat. Il y avait aussi une boîte de chocolat pour sa mère.
2: Ouais, on avait dit qu'il était trop fort, qu'il avait tout compris.
1: Et là, elle a craqué, elle l'a embrassé. Et là, on s'est dit, mais on veut savoir la suite de cette histoire. Qu'est-ce qui va se passer, Vanessa? La France veut savoir comment ça s'est passé avec... Peut-être futur mari, on ne sait pas.
3: On ne sait pas.
1: Alors
3: ben en fait, on s'est revus le jeudi. Et il m'a proposé d'aller faire une activité. Alors, ça change de toutes les autres activités que l'on peut proposer, puisque c'était de l'escalade.
1: En vrai, c'est pas mal.
2: C'est trop bien, ouais.
3: Pas mal, ouais, j'en avais jamais fait.
1: Et oui, parce que du coup, il va pouvoir te rassurer.
2: Ben oui, et c'est vrai même.
3: Ouais,
1: il est malade, le chauve. Hein. Il est malin, je veux dire. Non, mais il est malin.
3: Oui, c'est vrai. Mais j'avais peur. Hein. J'étais pas très rassurée.
1: Ouais.
3: Mais grâce à lui, ben, j'ai réussi à monter jusqu'à 10 mètres de hauteur.
1: Il est bon. Il est très, très bon.
3: Il est très bon. Il m'a encouragée tout le long. Il était à côté de moi. Enfin, voilà, c'était top. Et puis, bon, l'activité s'est terminée et on est allé chez moi. On a pris une douche, hein, tous les deux.
1: Ensemble?
3: Oui. Et on a fait une autre activité, donc que vous connaissez très bien, c'est le ping-pong.
1: Mais c'est incroyable!
4: Pas mal!
1: Mais excuse-moi, mais c'est un sans faute.
2: Franchement, ta maman, tu peux lui dire merci, mais un milliard de fois, elle te connaît par cœur.
3: Ah mais par cœur. Autant physiquement que c'était pas trop mon style.
1: Mais honnêtement, dans tout ce qu'il a fait, pour moi c'est un sans faute.
2: Ah ouais, franchement, il est
4: pas un bon plan.
2: De A à Z.
3: Ouais, il a pas oublié ma mère, il m'a pas oublié à moi, il a été
1: Est-ce que tu crois que c'est un rapport avec le fait qu'on perde ses cheveux? Plus on perd ses cheveux, plus on est malin.
4: T'es sérieux?
3: Je suis tentée de te dire oui.
1: Moi, je commence à me dégarnir un petit peu, hein, donc. Faudrait que je fasse un test de QI pour voir si ça monte de jour en jour. Et vous allez vous revoir, c'est quoi ce qui est prévu?
3: Ah, mais oui. Oui, on va se revoir parce que ça matche super bien. Et que on n'est pas. On veut pas que ça s'arrête. On met pas la charrue avant les bœufs, hein. Mais c'est sûr qu'on va se revoir.
1: Mais bon, on est en train de voir effectivement l'année pour le mariage, quoi. Puis c'est important.
3: Déjà, il a rencontré ma mère. Hein. Donc déjà.
1: Bah oui, putain. C'est vrai qu'il a fait à l'envers. A fait à l'envers. Ça, c'est réglé déjà. Mais tu sais quoi.
3: Donc déjà, cette rencontre-là, ça ira.
1: C'est incroyable. Cette histoire, elle est incroyable. Vanessa, on se tient au courant et tu nous tiens au courant de. On veut savoir comment ça avance, ce que vous faites, même la saison prochaine, s'il y a un mariage, s'il y a une fête.
3: C'est promis. Ben, merci à vous de m'avoir suivi, donné les conseils c'était top.
1: Si vous vous mariez et qu'on est encore là, sur la planète Terre, on viendra au mariage.
3: Mais bien sûr, vous serez invité. Vous avez été les premiers, donc vous serez invité.
1: Puis moi, je veux connaître ta mère, elle est incroyable celle-là. Franchement, elle est forte. Vanessa, on t'embrasse fort, gros bisous.
3: Merci à vous en tout cas, belle journée.
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0: 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Dites-moi d'ailleurs si vous êtes en vacances sur l'Insta Énergie de Music On You, vous faites quoi de vos journées? Voilà. Pourquoi vous êtes debout à 7h56? Bon courage si vous avez repris et que vous bossez ce matin. Allez, on se réveille ensemble. Dua Lipa et Mauvais Joe arrivent sur Énergie.
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4: Un peu plus de 8 heures, vous êtes sur Energy. Merci d'avoir mis Energy pour démarrer la journée avec vous. Votre préféré, Dua Lipa, ça on adore. Et aussi le phénomène de l'été, Mauvais Joe sur Energy.
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4: Et maintenant, c'est les infos partout en France. Les infos avec Pierre Barbier, salut Pierre.
6: Salut Lionel, bonjour à tous. Beaucoup de pluie dans la Drôme, l'Ardèche et en Isère cet après-midi. Trois départements en alerte orange aux orages à partir de 15h. Ce sera autour de la Corse demain matin. Des orages vont aussi éclater en Provence-Alpes-Côte d'Azur et dans le Grand Est aujourd'hui. Quelques gouttes sinon de la Bretagne au Pas-de-Calais et partout ailleurs de belles éclaircies. Ça ira ce jeudi jusqu'à 23 degrés à Paris, 26 à Lyon, 25 à Mulhouse, 20 degrés à Lille, 29 à Avignon et 27 degrés à Marseille. Le retour du prince. Harry et sa femme Meghan vont revenir vivre au Royaume-Uni à la fin du mois. Une véritable surprise puisque le couple avait claqué la porte du pays pour le Canada puis les États-Unis il y a 6 ans pour avoir plus de liberté et plus de vie privée. Ils prévoient de s'installer dans une résidence non royale en dehors de Londres avec leurs enfants Archie et Lilibet qui sont inscrits dans une école britannique pour la rentrée. Une proposition attendue demain, le Premier ministre ordonne la création d'une unité d'experts capables d'intervenir en urgence face aux cyberattaques. Sa demande fait suite au piratage du fisc et du site de l'éducation nationale ces dernières semaines et surtout au vol de plusieurs centaines de milliers de données personnelles de Français. Un nouvel incendie en Lozère cette fois. Le feu a dévoré 270 hectares depuis la fin d'après-midi hier. Les habitants de 2 hameaux ont été évacués et un pompier blessé. Ça va mieux par contre dans le département des Landes où l'incendie est fixé. Les dernières personnes évacuées sont même autorisées à rentrer chez elles. C'est digne d'un film d'horreur. Un homme portant un masque de la poupée de Chucky agresse des passants dans les rues de Philadelphie aux États-Unis depuis une semaine. Maintenant, il les poursuit, il les menace de mort. La police s'est lancée à sa recherche. En tennis, Arthur Fils est le tout dernier Français encore en lice au Master 1000 de Cincinnati aux US. Il s'est qualifié pour les quarts de finale hier en écartant l'Australien Alex de Minaur en 2-7. Un rôle à sa hauteur, Victor Wembanyama, 22 ans, sera le capitaine des Bleus pour les 4 prochains matchs de l'équipe de France de basket contre la Serbie ce soir et dimanche en amical, puis contre la Slovénie et la Suède les 27 et 30 août prochains dans le cadre des au Mondial 2027. Profitez de vos vacances jusqu'au bout. Vous avez le Cabaret Vert à partir d'aujourd'hui dans les Ardennes. Le festival a invité 80 artistes pour fêter ses 20 ans. Mickey, Marguerite, Théodora ou encore Gims et Offenbach. Lancement également du VNB en Mayenne avec entre autres Damso, Charlotte Cardin, Louane et Adèle Castillon. Il n'y a pas que Spider-Man dans la vie. Le deuxième volet de Batman avec Robert Pattinson est en plein tournage en ce moment à Glasgow en Écosse. Des rues sont fermées et les habitants voient passer la Batmobile depuis 2 jours maintenant. Sortie en salle prévue en février 2028. Fin de ce flash, tout de suite, c'est le 6-10 de l'été sur Énergie. Avec Lionel, bon réveil et belle journée, c'est jeudi aujourd'hui.

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Avant ça, c'est David Guetta et celle qui sera au Energy Music Tour d'Agno le 5 septembre prochain, c'est Adèle Castillon qui arrive sur Energy.

0: C'est Lionel sur Énergie. On va écouter Gims dans quelques minutes. Peut-être que je vous offrirai vos places pour un des festivals en France. Bah oui, si c'est le cas, je vous mettrai juste après Gims, Sound of Legends, c'est le double hit Énergie. Donc un conseil, restez avec nous sur Énergie, préparez-vous à appeler le 39-37 si c'est le double hit. Mais avant ça, il y a Riviera qui arrive et le meilleur de Manu sur Énergie.
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3: On peut faire un petit tour de studio. Qu'est-ce que vous avez envie de partager avec nous ce matin, les Lorenza?
4: J'ai une info folle.
3: Une info folle.
4: Oui, en Allemagne, il y a un ado de 15 ans qui a volé un bus.
3: À 15 ans?
4: Ouais.
3: Merde.
4: Et la police l'a retrouvé à 130 km du dépôt.
3: Mais pourquoi il a fait
4: mais
3: ça?
4: Mais la raison, elle est ouf. En fait, il voulait impressionner sa petite amie et il a volé le bus pour l'emmener au collège.
3: Non mais alors, en même temps
4: c'est
3: tu rigoles.
4: Non
3: mais c'est hyper dangereux.
4: Mais c'est très dangereux, mais c'est je trouve ça ouf. Il est vraiment dans les loves quoi. Enfin.
3: Ah oui non mais là.
4: Ah là ouais.
3: Mais du coup, elle était avec lui dans le bus ou il allait la chercher?
4: Oui, il l'avait déposé.
3: Mais ensuite, pourquoi il s'est barré avec le bus?
4: Bah oui, il s'est barré avec le bus et du coup, ils l'ont retrouvé plus loin quoi.
3: Ça, vous avez vu le film Speed là où il arrête pas, il arrive pas à arrêter
4: ouais,
3: un bus?
4: Bah c'est un peu ça. Oh, putain,
3: mais non, c'est pas bien.
4: Mais non, c'est hyper dangereux. Il a 15 ans.
3: Mais on sait si la copine elle a.
4: Ah non, on sait
3: elle
4: pas.
3: Était impressionnée
4: on sait
3: ou...
4: pas s'il y a une suite en mode si justement ça a été cool et tout, mais c'était la raison qu'il a donné quoi.
3: Qu'est-ce que vous avez déjà fait pour impressionner quelqu'un?
4: Moi, je vous avais déjà raconté en Australie. J'avais un crush dans un bus de nuit et j'ai voulu l'impressionner. J'ai menti, j'ai dit que j'étais une DJ hyper célèbre en Belgique. Oui, DJ Loulou.
3: Tu nous avais raconté ça.
4: Ouais, DJ Loulou et j'ai dû ambiancer tout le bus de nuit pour lui plaire et ça a marché et il y a eu bisous.
3: Oh, oh la vache.
4: Ouais.
3: Mais c'était l'histoire, c'était un bisou d'un bus?
4: Ah
3: ou
4: bah oui,
3: après,
4: c'était un bisou d'un bus parce qu'après, du coup, ils ont voulu avoir mes réseaux sociaux pour voir un peu ce que je faisais comme musique.
3: Et là, tu t'es enfui.
4: Et j'ai dit, ouais, j'essaye un peu de. Justement, c'est pour ça que je suis en Australie, j'essaie de déconnecter complet des réseaux. et je suis partie avec un clin d'œil, un au revoir à tout le bus. Mais ouais.
3: Mais quand tu inventes une vie de DJ, pourquoi tu dis DJ Loulou?
4: J'étais avec une pote et c'est elle qui dit bah si mais vous connaissez pas DJ Loulou.
3: Ah,
4: et c'est parti de là et c'est resté DJ Loulou quoi.
3: Il y a quelqu'un ça se trouve en ce moment encore en Australie qui cherche
4: DJ Loulou.
5: J'ai une photo avec
4: j'ai pris des photos avec les gens. Non mais c'était une folie,
3: c'est génial
4: histoire,
3: ouais. DJ Loulou.
4: Ouais mais ça a marché.
3: T'as eu un bisou.
4: Ouais.
3: Écoute, qu'est-ce que vous avez déjà fait pour impressionner quelqu'un? Moi quand j'étais petit, j'étais ado. J'ai essayé d'impressionner une fille en faisant du roller.
4: Ah, et alors?
3: Et pour faire.
4: Tu faisais des sauts et tout?
3: Exactement. Et en fait, il y avait un saut que j'avais jamais fait qui était hyper, vraiment dangereux.
4: C'était chaud, ouais.
3: Ouais, dangereux. Et j'ai dit, je vais le faire. Elle me dit, non, t'es fou, c'est dangereux et tout.
4: Ah, mais t'as encore plus envie de le faire.
3: Et là, j'ai dit, non, t'inquiète pas, c'est bon, j'y vais. Je prends mon élan, je lance. Plus grosse gamelle de ma vie
4: non.
3: En roller. Je me retourne pour voir. Elle est partie.
4: Non!
3: Oui.
4: Ah, c'est encore pire, elle t'a même pas aidé!
3: Je sais même pas si elle a vu le saut en fait.
4: Oh.
3: Je pense qu'elle m'a dit non, le fais pas, mais elle s'en foutait de moi en fait.
4: Oh non!
3: C'est ce qu'on vraiment. Il y a le win-win, là c'était le lose-lose.
4: Oh, ouais, c'est horrible!
3: Qu'est-ce que vous avez déjà fait pour impressionner quelqu'un? Florent, notre producteur?
5: J'ai un ami, moi, en fait, son crush était fan de Jennifer, la chanteuse.
3: Oui.
5: Donc il a envoyé un message à Jennifer sur Insta pour faire une petite vidéo de bon anniversaire.
3: Ok.
5: Il l'a montré à son crush.
3: Elle l'a fait?
4: Ah, oh, c'est
5: elle
4: génial!
5: L'a fait. Et wow. Il a montré la vidéo à son crush, elle a pleuré, mais elle lui a mis un vent.
4: Oh, oh là là, quand c'est donné tout comme ça et qu'après tout s'effondre, ça me fait mal au cœur.
3: Par contre, le nombre d'ados comme ça qui sont blessés en roller ou qui ont pris un vent et qu'on demandait des vidéos, tout ça, pour rien au fond
4: c'est la
3: du
4: vie.
3: Bout.
4: Ça forge.
3: Bah putain, ça m'a bien forgé mes croûtes au genou, je te le dis. Ouais. 7h26, qu'est-ce que vous avez déjà fait pour impressionner quelqu'un? Appelez-nous au 0870 42 48, ou si vous connaissez une histoire de quelqu'un qui a vraiment fait un truc de dingue pour impressionner quelqu'un. Emeline est là, bonjour Emeline.
6: Bonjour Manu, bonjour les ouin-ouin.
3: Merci d'être avec nous Emeline. Est-ce
6: avec
3: que tu as
6: plaisir.
3: Fait quelque chose pour impressionner quelqu'un par amour?
6: Eh ben un petit peu pareil, oui. Moi je me suis mis à jouer à Fortnite parce qu'à l'époque ben, mon crush il jouait à Dieu et j'y connaissais absolument rien bien sûr. Et bien sûr j'étais ultra nulle. Mais ça nous a rapproché quelques temps, en fait. Voilà.
3: Eh ben, moi, ma femme, elle n'est pas du tout jeux vidéo, justement.
4: Mais est-ce qu'elle a déjà testé avec toi?
3: J'ai essayé. Mais ça l'a. Non, bah justement, genre les jeux Fortnite, comme ça l'a. En fait, elle regarde, elle fait, mais débile.
4: Non, mais t'as des jeux.
6: Ouais, mais c'était un peu pareil. Hein.
4: Mais moi, je suis comme ça aussi, mais t'as des jeux où tu joues à deux et qui sont un peu aventure, tu dois aider l'autre, c'est cool, tu vois.
3: Même Mario Kart, elle veut pas jouer.
6: C'est ça.
4: Ah
3: ouais, Mario Kart elle bloque, alors que je lui dis c'est quand même un jeu super drôle quoi, c'est sympa à jouer.
4: Bah chacun son truc, écoute, elle aime d'autres choses,
3: coup,
4: c'est pas grave.
3: Je joue avec ma fille.
4: Ah bah voilà.
3: Et elle me préfère. On t'embrasse Emeline.
6: Bisous, belle journée.
3: Gros bisous à toi, il y a Julien qui est là aussi. Bonjour Julien.
2: Oui, bonjour Manu, bonjour les ouin-ouin.
3: Merci d'être là Julien, qu'est-ce que t'as fait pour impressionner quelqu'un?
2: Alors, moi j'avais appris « Je l'aime à mourir » de Cabrel, sa chanson préférée en fait, alors que je chante comme une casserole, et je l'avais chanté dans un resto devant tout le monde, bon, je les avais prévenus d'avance, hein. Ils m'avaient passé un micro et tout.
4: Oh,
3: ça c'est chaud.
4: Franchement, mec me fait ça, c'est cringe à souhait, quoi.
3: Non mais c'est angoissant. Oui.
4: Ah oui, alors, moi, je suis là en mode...
2: C'est un peu kitsch.
3: Mais non mais
4: c'est too much.
3: Oui mais bah oui mais il y allait. T'étais avec elle ou
2: ça... J'étais jeune. Ça... Ouais, c'était une des premières rencontres on va dire.
3: D'accord. Et après que t'aies fait ça, elle a fait quoi?
2: Après bah elle était un peu gênée.
4: Étonnant. Mais est-ce que t'as conclu quand même? Est-ce qu'il y a eu une histoire?
2: Ouais, disons que ça a duré un petit peu, mais c'était un amour de jeunesse quand même.
4: Ah, ouais, mais quand même, mais t'as réussi.
3: En revanche, il est embauché au restaurant. Ouais. Animateur de karaoké.
4: C'est fou.
3: Merci beaucoup, Julien, de nous avoir appelé.
2: Merci à vous. Bonne journée.
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8: Et la star Allergy Riviera qui reprend Sean Paul. On adore ce hit cet été. Bah c'est sur Allergy, mais juste avant 8h30, c'est les infos. Les infos avec Pierre Barbier. Salut Pierre.
26: Salut Lionel, bonjour à tous, bon réveil. Ça se gâte sérieusement aujourd'hui. La Drôme, l'Ardèche et l'Isère basculeront en alerte orange aux orages à partir de 15h. Ce sera autour de la Corse demain matin. On attend des orages également aujourd'hui dans les Pyrénées et en bord de Méditerranée. Pareil dans le Grand Est, quelques gouttes de Lille à Brest. Un peu de soleil partout ailleurs. Ce matin, 17 degrés à Cherbourg, 21 pour Clermont, 27 degrés à Marseille. Et cet après-midi, on aura 23 degrés à La Rochelle et Paris, 32 en Corse, 26 à Toulouse et à Nice. Plus la rentrée approche, plus les prix des fournitures scolaires augmentent dans les supermarchés, donc ne tardez pas. Mais bonne nouvelle, elles coûtent un peu moins cher que l'année dernière, environ 181 euros pour un élève qui rentre en 6e, en baisse de 14% selon la Fédération Famille de France. C'est surtout au rayon des joggings et des baskets qu'on sent la différence. Un espoir pour des milliers de malades, deux grands laboratoires américains annoncent des résultats encourageants pour un vaccin contre le mélanome, c'est un cancer de la peau. Merck et Moderna prévoient d'entamer des démarches pour demander l'approbation de leur traitement. Dans le département du Gard, deux hommes ont été placés en garde à vue après la mort de l'influenceuse Sonia Bellina. C'est bien son corps qui a été retrouvé brûlé la semaine dernière dans des vignes. Les proches de la TikTokeuse aux 250 000 abonnés appellent à la décence après la publication de messages haineux sur les réseaux sociaux. Changement de programme, le match de football PSG-Rennes ce dimanche en clôture de la première journée de championnat aura finalement lieu en Bretagne. Il va falloir changer la pelouse du Parc des Princes grillée par les fortes chaleurs de ces derniers jours. Mickey poursuit sa tournée des festivals. Elle est attendue après-demain samedi au Cabaret Vert dans les Ardennes à Charleville-Mézières aux côtés de Théodora, DC's, Charlotte Cardin ou encore Marguerite. Mercredi prochain, on la verra à Rock en Seine près de Paris. Et à la rentrée, Mickey reprendra et terminera sa propre tournée avec notamment un Zénith de Paris au mois de novembre.
27: Mais c'est pic, pic, pic, un peu quand même.
28: Il y aura sûrement des nouveaux morceaux que j'ai pas encore écrits, que je suis en train d'écrire maintenant. Une nouvelle scénographie et surtout ce sera le concert qui va clôturer cette tournée qui a duré à peu près 2 ans. Donc j'ai pu surtout voir les fruits en fait de l'album, surtout en concert, de voir la réaction du public, de pouvoir construire une équipe qui est un peu plus grande, surtout en live. C'était beaucoup de plaisir de pouvoir voir les fruits de l'album.
26: Mickey au micro de Pierre-Louis Beignet. Le premier album de Mickey, Industrie Plante, est disponible depuis l'automne dernier. Fin de ce flash tout de suite, c'est le 6-10 de l'été sur Énergie avec Lionel. Et nous, on se retrouve dans une petite demi-heure pour un nouveau point sur l'actu. Bon réveil et bonne journée.
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Allez, on écoute Gims maintenant sur Énergie. Si je mets Sound of Legend juste après, ça veut dire double hit Énergie. Vous appelez direct le 3937 et je vous offrirai vos places pour le Positif Festival pour voir Macklemore. Donc touche à rien et préparez-vous à prendre votre téléphone au cas où. Vous êtes sur Énergie, c'est le 6 et 2.

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0: Et c'était bien le double hit sur Énergie. Vous êtes nombreux à avoir appelé Énergie. Et le premier qui a décroché, qu'on a décroché au standard, c'est Olivier. Salut Olivier.
1: Et bonjour.
0: Ça va bien?
1: Ouais, très bien.
0: Merci. Alors comment ça se passe la journée là pour l'instant? Tu faisais quoi juste avant de nous appeler?
1: Ça va, je vais aller au travail.
0: D'accord, juste avant d'aller au travail, ouais. Une bonne nouvelle pour toi, t'as appelé le 3937, c'est toi le plus rapide, et bonne nouvelle. Olivier, samedi de la semaine prochaine, le 29 août, tu vas voir Macklemore.
1: Super, merci.
0: Ça va être énorme, hein, Macklemore. Ça va être un truc de fou. Bah écoute, profite à fond, tu fais plein de photos, plein de vidéos et tu profites, ok?
1: Bien, merci beaucoup.
0: Avec grand plaisir. Vous aussi, vous voulez gagner vos places pour les plus beaux festivals de l'été. Ça se passe sur Énergie. Vous appelez le 3937 dès que vous entendez Gims et Sound of Legend. Et maintenant, il y a Eva qui arrive juste après le meilleur de Manu sur Énergie.
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3: Attention, regarde la pression. On va jouer au jeu des 3 indices aujourd'hui. Et c'est Ophélie qui est là. Bonjour Ophélie.
4: Bonjour Manu, bonjour les wawas.
3: Sois la bienvenue parmi nous Ophélie. J'ai pour toi le drone DJI.
4: Trop stylé.
3: 469 euros, j'ai regardé le prix. C'est, putain, ça coûte cher, hein, les drones.
5: Ça coûte une blinde.
3: Waouh. Tu te rends compte, ça coûte plus cher qu'une place d'avion. Hein.
5: Ouais, mais en même temps, ça fait en 4K et tout. C'est une dinguerie, la qualité.
3: Alors, c'est génial. C'est génial. Je pense que si j'en avais un, je passerais un week-end entier à filmer.
5: Ah, moi aussi.
3: Et que des trucs inutiles. Mais je regarderai après. C'est génial. J'ai filmé ça de 15 mètres, de 20 mètres de hauteur. C'est incroyable. Ophélie, ce drone, il est peut-être pour toi. C'est du gain aujourd'hui, je l'ai dit, au jeu des 3 indices. Tu vas jouer avec Nico. Nico va tout tenter pour te faire repartir avec ce drone. Voici les règles du jeu. Je vais montrer des mots à Nico. Il y en a 5. Dès qu'il verra un mot, il te donnera 3 indices pour découvrir ce mot. À chaque fois qu'il découvre le mot, évidemment, il ne le connaît pas. Il a 10 secondes pour te le faire deviner avec les 3 indices. Il y a 5 mots en tout. Il faut en découvrir au moins 3 pour gagner le drone. D'accord, Ophélie? Attention, c'est parti. Nico, 10 secondes, 3 indices pour faire découvrir à Ophélie ce mot.
6: Animal, bosse, désert.
4: Chameau, dromadaire.
3: Chameau, oui, c'est bon. Allez, le premier était là.
6: Facile.
3: Allez, attention, là c'est bien, ça fait un point déjà. Attention, il faut encore 2 bonnes réponses, il reste 4 mots, on est bien parti. Nico, 10 secondes, 3 indices pour faire découvrir à Ophélie ce mot.
6: Café, récipient, petit.
4: Tasse.
3: Oh là là,
6: on donne tout, on donne tout ce matin.
3: Attention, ça fait 2 mots, il reste encore 3 mots, c'est tranquille, il suffit d'en avoir un. Nico, 10 secondes, 3 indices pour faire découvrir à Ophélie ce troisième mot.
6: Chef, musique, opéra.
4: Orchestre.
3: Oui.
6: Je suis content.
3: Ophélie, c'est un sans faute, bim. Il n'a même pas eu besoin d'aller au dernier mot. Les 3 premiers, c'est là. Tu repars avec ton drone.
4: Ah, je suis trop contente.
3: Attends.
5: C'était sûr.
6: La lourdeur.
3: Le drone, il est là.
6: À chaque fois.
3: Bah, quoi?
6: Ouais, c'est là que c'est
3: bien. Il reste 2 mots. Je propose le kit au double. Le kit ou double, principe Ophélie, si tu réussis à trouver les 2 mots, je rajoute, en plus du drone, une PlayStation 5 Slim. Mais il faut découvrir les 2 prochains mots. Si jamais tu les trouves pas,
4: c'est dead.
3: C'est perdu.
4: Allez, on y va.
6: J'ai officiellement mal au ventre.
5: Mais non.
3: Pareil. Nico, c'est à toi de jouer maintenant.
5: Vous êtes des champions.
3: Attention. Quatrième mot. 10 secondes, 3 indices pour faire découvrir à Ophélie ce mot.
6: Heure, poignée, objet.
4: Montre.
3: Oui. C'est gagné. Oui. Le mot.
6: Oui.
3: Il en reste. Attention.
6: Il en reste un, putain.
3: Il en reste un. Oh là là là là là là. T'es à un mot de tout gagner. Nico?
6: Ouais. J'ai une pression.
3: Ça sert à rien de pencher la tête en avant, hein. Tu verras pas plus le mot. Hein.
6: Dépêche-toi, que ce soit fini.
3: 10 secondes, 3 indices pour faire découvrir à Ophélie ce mot.
6: Filmer, cinéma, objet.
4: Caméra.
3: Caméra, oh, oui, allez, allez, allez. Yes. Cool.
6: Wow. Putain, du premier coup, quoi. Allez.
3: Ophélie.
4: C'est fou.
3: Mais oui, c'est bon, Ophélie. Je te promets, chose due, le kit ou double. Tu as le drone, il est gagné. Wow. Et je te rajoute une PlayStation 5 Slim. Bravo à toi.
4: Je suis en classe. Pour la petite anecdote, je suis avec mes apprentis en classe. Ils étaient sur le fil. Ils sont trop contents, c'est fou.
3: Attends, c'est attends, génial. T'as tes élèves en face de toi, là?
4: Ouais, ouais. C'est
3: bah
4: fou.
3: Bonjour, les élèves.
4: Il vous dit bonjour, Manu.
6: C'est improbable.
3: Hey, les élèves en classe, je peux leur parler ou pas?
4: Ouais, je te mets en haut-parleur.
3: Ok. Ouais, les élèves en classe, au lieu de faire des cours, qu'est-ce qui est mieux? C'est écouter quoi?
4: C'est quoi le mieux d'écouter?
3: Mais bien sûr, bah oui, évidemment. Bien sûr, je suis pour qu'on mette des haut-parleurs dans tous les collèges et tous les lycées de France et qu'on nous écoute. Ophélie, bravo, tes élèves peuvent être fiers de toi.
4: Bah c'est trop cool, merci beaucoup.
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0: sur la piste.
1: Et on profite de l'été, c'est énergie. Et toujours à l'affiche partout en France, il y a le film événement avec Energy Spider-Man, When New Day. Il a dépassé les 2 milliards d'euros dans le monde, c'est juste fou. Et d'ailleurs, il y a un autre super-héros qui va revenir au ciné. Peut-être, oui, Spider-Cochon, vous vous rappelez, c'était dans le film Simpsons. Et ben 20 ans après, les Simpsons vont revenir au ciné, ça sera en septembre 2027, on a hâte de voir tout ça. Mais avant ça, on touche à rien, j'ai prévu au funback pour les hits sur Energy.
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0: Ils seront dimanche soir au festival Cabaret Vert à Charleville-Mézières. C'est Offenbach de prévu. Shakira aussi qui arrive sur Énergie. 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On aura le meilleur de Manu, mais juste avant, quasiment 9h, c'est les infos. Avec Pierre Barbier, salut Pierre.
1: Salut Lionel, bonjour à tous. Journée orageuse ce jeudi, ça va tomber sec des Landes aux Alpes ainsi que dans le Grand Est et en Provence. Quelques averses également des Hauts-de-France jusqu'à la Bretagne. Sinon, un peu de soleil dans le reste du pays. Il fait 18 degrés ce matin à Rouen, 25 à Lyon, 24 à Dijon et Chalon-sur-Saône, 22 à Biarritz, grand max cet après-midi, 23 à Paris, à Nantes et à Metz, 25 degrés à Bordeaux et à Strasbourg, 27 à Marseille et à Montpellier et 29 degrés à Valence. Vous ferez particulièrement attention dans la Drôme, l'Ardèche et en Isère. Trois départements qui vont basculer en alerte orange aux orages à partir de 15h tout à l'heure. On y attend énormément de pluie, de grosses rafales de vent également, jusqu'à 80 km/h. Ça concernera la Corse demain matin. La demande est très claire. Le Premier ministre ordonne la création d'une nouvelle unité pour déjouer plus rapidement les cyberattaques qui visent les administrations françaises. Il a demandé au secrétaire général de la Défense et de la Sécurité nationale de lui apporter une réponse concrète demain vendredi. Plusieurs millions de Français se sont fait voler leurs données personnelles cet été après les piratages des sites du fisc et de l'éducation nationale. Bienvenue à la maison, le prince Harry et sa femme Meghan reviennent vivre au Royaume-Uni. Le déménagement depuis les États-Unis où ils sont installés depuis 6 ans est prévu pour la fin du mois. Le couple avait coupé les ponts avec la famille royale pour plus de liberté et de vie privée. Harry et Meghan vivront donc d'ici quelques jours dans une résidence privée non royale près de Londres. Leurs enfants Archie et Lilibet sont déjà inscrits à l'école britannique. Un terrain d'entente, l'Ukraine et la Russie en guerre depuis plus de 4 ans maintenant ont procédé hier à un échange de prisonniers, une centaine de chaque côté. Des deux côtés, justement, les autorités s'accusent de prendre la population pour cible désormais. De quoi affoler les compteurs. Le calcul du nombre de vues d'une vidéo, d'un short ou encore d'un live publié sur YouTube va changer à partir de lundi. Il suffira d'une seule seconde de lecture pour que ce soit comptabilisé contre plusieurs actuellement. La plateforme rassure les créateurs de contenu pour qui ça ne change absolument rien en termes de rémunération. Une première pour lui, à seulement 22 ans, Victor Wembanyama enfile le costume de capitaine de l'équipe de France de basket pour les 4 prochains matchs, ceux des 2 prochaines semaines. Première échéance ce soir en Serbie, match amical. Plus que quelques heures à tenir maintenant. Les 4 derniers candidats de Secret Story quitteront la Maison des Secrets ce soir à l'occasion de la grande finale à voir sur TMC à la télé. Après 2 mois coupés du monde, Océane, Paola, Robin et Curtis espèrent bien sûr remporter la victoire. À pieds nus sur son skateboard, le teasing du nouveau single de Flo de la Vega a été vu plus de 2 millions de fois en l'espace de 15 jours sur les réseaux. Je veux sortira demain, vendredi. Fin de ce flash, tout de suite c'est le 6-10 de l'été sur Énergie. Bon réveil et bonne journée.
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3: On est jeudi et le jeudi on vous donne des conseils. Des conseils gratuits.
4: J'adore.
3: Parce que comme ça, s'ils sont mauvais, au moins vous pourrez pas dire qu'on vous a arnaqué.
4: C'est ça.
3: On a Rose qui est avec nous. Bienvenue sur Énergie, Rose.
5: Salut Manu, salut les ouin-ouin.
3: Rose, qu'est-ce qu'on peut faire pour toi? T'as un choix à faire, une décision à prendre?
5: Eh ben nous, on est un groupe de 5 amis. Et dans le groupe, il y a une fille qui sort avec un gars qu'on n'aime pas du tout. Et pourtant, elle est à fond mariage, tout ça. Mais on voulait savoir si on devait lui dire ou enfin lui dire ce qu'on pensait ou savoir si on ne s'en mêlait pas.
3: Alors, je vais te dire un truc et c'est j'ai un avis très clair là-dessus.
4: Ouais. Et je suis d'accord avec Manu.
3: Je ne me mêle jamais, au grand jamais, de la vie de couple. Les autres couples. Parce qu'on ne sait pas ce qui se passe dedans.
4: C'est ça.
3: On ne sait pas. On ne connaît pas leur vie. Toi, tu le connais comme ça, ce mec, mais tu le connais parce que tu le vois avec tes amis, puis c'est ta meilleure amie. Tu ne sais pas. Et même, je vais te dire.
4: Et puis ça va se retourner sur eux.
3: Ça va, exactement.
4: Quoi qu'il arrive.
3: Ça se retournera contre toi.
4: Et c'est un enfer après.
3: Parce que si tu lui dis, déjà, ça va l'énerver.
4: Elle va être triste aussi.
3: Exactement. Donc, elle va plus vouloir te voir. Parce qu'elle ne s'imaginait pas. Elle s'imaginera pas te voir avec eux.
4: Donc... Et elle va peut-être lui en parler à lui en
3: voilà.
4: plus.
3: Voilà. Tout le monde va perdre là-dessus. Tu comprends
5: d'accord.
3: le truc, Rose?
4: Mais ça dépend.
5: Ouais, je comprends,
4: pourquoi
5: mais
4: tout le monde l'aime pas non plus? Qu'est-ce qui fait de mal?
3: Il l'a trompé deux fois, ça va.
4: Ouais,
5: Non, ce serait radical ça. Mais non, après, il critique, tu vois, quand on fait des soirées, quand il y a des cookies. L'autre jour, il a critiqué les cookies, comme quoi ils étaient pas assez sucrés.
4: Oh, mais c'est rien. Enfin,
3: tu vois, bah, c'est oui, aussi,
5: mais on a l'impression qu'il lui parle mal aussi de temps en temps. Donc,
4: ça nous
5: choque un peu.
3: Ben alors ça, effectivement, faut voir, faut être vigilant, on va dire.
4: Bien sûr.
3: Mais moi, je me mêle pas dans ces trucs-là, je me mêle pas.
4: Bah, si la plupart du temps, elle est heureuse, faut la laisser quoi.
3: J'ai vu des couples où tu te dis c'est incroyable, ils vivent leur vie de rêve, et tu t'aperçois 3 ans après qu'en fait c'était de la tromperie dans tous les sens et que
4: exactement.
3: Et en fait, et t'en as d'autres. Il y a toujours de la tension dans le couple, justement. Tu vois des trucs où ça s'engueule et tout.
4: Mais chez eux, tout va bien.
3: Mais en fait, c'est leur équilibre, et ils vivent bien comme ça. Voilà, Rose.
4: Okay. Après, surveille quand même, mais t'en mets pas.
3: Oui, surveille, tu mets des caméras de sécurité un peu partout,
4: bien sûr.
3: Et vous mettez tout sur Internet.
4: Et un tracker.
3: Bien sûr, évidemment. AirTag. Bip, bip, bip. On t'embrasse, Rose.
5: Merci, bisous, l'équipe.
3: Gros bisous. Martin est là. Bonjour, Martin.
6: Salut, Manu. Salut, les bons.
3: T'as besoin d'un conseil, toi aussi, on est là.
6: Alors en fait, je suis invité à l'anniversaire d'un ami. Le problème, c'est que dans la liste d'invités, je connais que lui. Alors est-ce que j'y vais quand même pour lui? Mais je sais que ça va être une soirée relou, ou j'évite un peu ce moment gênant.
4: Mais pourquoi ce serait relou? C'est génial, c'est l'occasion de faire des rencontres.
3: Et parce que toi, t'es comme ça. Toi, tu peux aller dans une soirée toute seule. Moi, par exemple, j'irai jamais.
4: Mais à ce moment-là, c'est la technique qui fonctionne à chaque fois. C'est la personne ne va pas te refuser généralement un plus un. Tu prends la personne que t'aimes le plus ou qui est le plus à l'aise en société. Parce que ça va t'aider toi.
3: Pas
4: et
3: con.
4: En plus de ça, ben, t'y vas, ça fera plaisir aux potes.
3: Pas con, Romain. T'y vas avec quelqu'un. Martin, pardon. Bah, t'y vas avec Romain, tiens, voilà.
4: Ben voilà.
3: Tu prends un pote avec toi, Romain, Martin. Et voilà.
6: Exactement.
3: Affaire réglée, Martin.
6: Eh ben, merci à vous.
3: Je t'en prie, on est là pour ça.
4: C'était rapide et efficace.
3: Ben, c'est comme Darty pour réparer les machines à laver. Nous, on répare les embrouilles. On est là.
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0: Et la radio des plus beaux cadeaux, c'est Énergie. Hein, toute la semaine dans le 6-6 de l'été, je vous offre 1000 euros de bons d'achat pour les magasins Centre Accor. 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Et ce matin, c'est Anne-Laure qui avait avec moi. Bah, salut Anne-Laure.
1: Salut.
0: T'habites où, Anne-Laure?
1: Alors, j'habite à côté de Lyon. Là, je suis actuellement en vacances. Oh. Je suis chez ma coiffeuse, à l'Eden Coiffure à Bénaud.
0: Eh ben, c'est parfait. Bah, écoute, donc, dans ce cas-là, on va, pendant la petite coiffure, je vais te poser une petite question, vu que t'as un petit peu de temps. Question avec un piège ou peut-être pas. Quel matériau est souvent utilisé pour fabriquer des meubles? Le cuir ou le bois?
1: Le bois.
0: T'es sûre?
1: Certaine.
0: Vraiment?
1: Ouais, vraiment.
0: Eh ben, c'est gagné.
1: Merci.
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1: Eh ben, merci beaucoup, merci Énergie.
0: Eh ben, profite bien, bon shopping à toi et puis bonne coupe aussi en même temps.
1: Merci beaucoup, bon été à vous.
0: Avec plaisir. Nouveau bon d'achat Centre Accor à gagner demain dans le 6-8 de l'été. Puis maintenant, il y a vos hits préférés. Magic System de prévu pour profiter parfaitement. Et BTS sur Énergie.
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0: Vous êtes sur Énergie, est-ce que vous vous souvenez de Gayle? J'adore ce hit. Et bah, va sortir un nouvel album. C'est prévu pour très très bientôt. C'est pour dans moins d'un mois, le 18 septembre prochain. Bon, on a hâte d'écouter tout ça. Et bah, Gayle, je vous ai prévu son hit. Il y a Mauvais Joe aussi. Et le meilleur de Manu sur Énergie.
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2: Le dernier appel du jour, c'est Marie aujourd'hui. Bonjour Marie.
3: Salut Manu, salut les wawas.
2: Bienvenue parmi nous Marie, il est 9h55. C'est avec toi qu'on va lancer cette journée. Tu nous appelles d'où?
3: J'habite à Granville, dans la Manche.
2: Grave, c'est l'Ouest, genre la enfin c'est pas la Bretagne, mais c'est pas loin.
3: Ah non, c'est la Normandie.
2: Oh là, t'énerve pas.
4: Non.
2: Il y a des régions comme ça, c'est très très touchy.
4: Bah oui.
2: C'est alors Normandie, Bretagne, le Mont Saint-Michel, il est à qui?
3: Ah, il est au Normand.
2: D'accord. Bon. On va pas se dire. La prochaine fois qu'on aura un Breton, il nous dira.
4: On dirait que c'est. Oui, voilà, exactement. Voilà,
2: bien sûr. Et un jour, on aura un mec de Marseille, il nous fait. Ah non, le Mont Saint-Michel, c'est chez nous aussi. Qu'est-ce que tu fais dans la vie, Marie?
3: Moi, je suis commerciale.
2: Dans quoi?
3: Je vends des vérandas, des extensions de maison et des pergolas bioclimatiques.
2: Oh putain, oula,
4: ça c'est précis. Hein.
2: C'est marrant parce que dans ton métier, quand tu glisses le mot bio, tout de suite, les gens ont l'impression que c'est un super métier.
4: Ouais.
2: C'est des vérandas bioclimatiques, c'est-à-dire?
3: Non, des pergolas bioclimatiques.
2: Alors, c'est quoi la différence entre une pergola et une véranda?
3: Ah ben, une pergola, le toit, il est ouvert avec des... Enfin, ou alors, ça peut être des panneaux. C'est pas une pièce de vie, c'est une pièce extérieure, la pergola.
2: Par exemple, si moi, je me fabrique une véranda, mais que je fais de la merde, je peux dire qu'en fait, je voulais faire une pergola, par exemple.
3: Oui, par exemple.
2: D'accord. Ok,
4: au moins, voilà.
2: J'ai compris. J'avoue que je suis pas fan des vérandas parce que je sais pas pourquoi, dans ma tête, ça fait vieille personne, les vérandas.
4: Ah, c'est vrai, moi, ma tête,
3: non, aujourd'hui, c'est très, très moderne, les vérandas. Ça n'a plus rien à voir et c'est des vraies pièces de vie.
2: Oh non, parce que t'essayes de me la vendre.
4: Bah,
2: mais
4: oui, évidemment.
2: Mais honnêtement, tu vends des vérandas à des jeunes?
3: Oui. Et des extensions de maison aussi. Mais c'est un peu plus cher.
4: Bah, des jeunes qui ont de la thune, ouais, c'est ça que je
3: veux dire. Ça permet d'agrandir sa maison considérablement à un prix au mètre carré beaucoup moins élevé.
2: Oh, mais t'as marié.
4: Elle est trop forte.
2: Dis-moi, brochure. T'as mangé ta brochure ce matin, oui, c'est ça?
3: Oui.
4: Elle est trop forte.
2: Je vais t'offrir le mug Manu sur Énergie que tu pourras poser sur ton bureau. Et je t'offre aussi le t-shirt Manu sur Énergie quand tu vendras des vérandas, tu verras, ça marche.
3: Très bien, merci beaucoup.
2: Il est pour toi et pour te remercier d'avoir été notre dernier appel du jour. Je t'embrasse fort, Marie. Belle journée à toi.
3: Merci beaucoup.
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0: Et le groupe Superstar Energy 4SA, ils seront en France dans quelques jours, le 9 septembre, à l'Accor Arena pour un concert événement. On va faire un petit avant-goût justement du concert 4SA, c'est dans les plus de 30 minutes de Hit Non-Stop. Et juste avant, c'est Jérémy Frérot sur Energy.
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Vous avez choisi Énergie. Bon jeudi matin avec la meilleure playlist. Il y a Moziman qui arrive. Et puis juste avant, j'adore ce duo Jungeli, Emma. 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

0: Caroline.
1: LRJ, c'est fou ça, le plus beau village du monde, il est en France et c'est peut-être le vôtre. C'est le petit futé qui a sorti ça, là, le village en question. Déjà, c'est en Occitanie et c'est Concorwergue. Donc, dans l'Aveyron, là, si vous passez pas loin, sur le trajet des vacances ou du retour, vous voyez le petit panneau, bah, faites un petit crochet parce que c'est quand même la classe, le plus beau village du monde. Et en plus, c'est chez nous. Jeudi matin avec LRJ, moi, je vous mixe la meilleure playlist. Voilà, Section d'Assaut qui arrive et Tom Far City juste avant.
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0: On est bien là. Vous êtes sur Énergie et vous serez aussi bien sur la plage cet après-midi.
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0: Ouais, et je pense à vous, c'est en Normandie, là, du côté de Cherbourg, 20 degrés et éclairci dans le ciel de prévu. Pareil du côté de Concarneau en Bretagne, 23 degrés à la Faute-sur-Mer, 22 à Osgore. Attention parce que quelques averses orageuses aussi prévues pour vous. 30 à Narbonne et pareil, attention aux orages du côté de Marseille et Nice, sous les 27 degrés. Vous serez bien, mais attention. Hein. Puis avec vous dans la voiture, bah, c'est Énergie. Au boulot, pareil, je relance plus de 30 minutes de Hit Non-Stop. Voilà Imagine Dragons et le remix que j'adore, Sean Paul remixé par Riviera sur Énergie.
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13: 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Okay.
14: Oh, c'est bon ça. Imagine Dragons arrive sur NRJ. Riviera juste avant, c'est plus de 30 minutes de hit non-stop sur NRJ.

Énergie, vous êtes en vacances, vous vous réveillez là maintenant. Bah, j'ai ce qu'il vous faut pour vous accompagner, là, pour accompagner le petit café qui va avec. Clic numéro 1 sur Énergie, voilà Tips et l'énorme classique de David Guetta juste après. Je

Si, je viens de voir un post sa sortir, je vous le lis, c'est après Paul Mirabel, Laurie Tillman partage ses photos de leurs vacances. Donc là, je vais clairement vous spoiler votre lecture de salle d'attente là chez votre dentiste en septembre. Bon, à défaut de raconter vos amours de vacances à la machine à café, vous pourrez parler de ceux de Paul Mirabel et Laurie Tillman. Ici sur Allergie, la meilleure playlist, elle est là, Bruno Mars, et juste avant, c'est Ria va mettre à fond.

0: Je m'appelle Kylian, vous êtes sur LRJ, c'est jeudi et je pense à ceux qui reprennent le boulot là. Bah oui, on peut reprendre un jeudi, la preuve avec Elodie à Gap, elle m'a dit reprise du taf aujourd'hui pour reprendre le rythme. C'est vrai que seulement deux jours pour commencer, ça va, pas trop compliqué. Mais reprendre le rythme, ça j'adore, c'est la phrase que j'entendais une semaine avant l'école pour aller se coucher tôt. Enfin, on l'entendait tous d'ailleurs, c'est sûr. Bon, en vrai, on rigole, mais sur LRJ, on fait pareil, Manu revient mercredi lui, histoire de bien reprendre le rythme. Gims et Lady Gaga, je vous mixe tout ça sur LRJ ce matin.
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C'est parti pour le flashback énergie du jeudi. Et ça, c'est le genre de hit qui peut vous donner le sourire pour toute la journée. Retour en 2006 avec un hit enregistré en one shot, une seule prise. C'était clairement la définition du talent. Voilà, Niers Barclay sur énergie.

0: Vous êtes sur Énergie, on va écouter Big Flo et Oli ce matin. Leur propre festival, le Rose Festival, a lieu dans quelques jours, déjà la semaine prochaine, et c'est ultra complet. Évidemment, ils ont choisi Énergie pour vous offrir les ultimes invitations avec le double hit Énergie. On vous envoie un festival, donc c'est soit le Rose Festival à Toulouse, soit le Positif Festival à Orange, soit la Flume Enchantée, ça c'est à Gévesé, juste à côté de Rennes, en Bretagne. Donc bah, d'ailleurs, ils y seront, Big Flo Oli à la Flume Enchantée. Donc pour gagner vos places, bah, il suffit d'être ici sur Énergie. Ça se passe avec le double hit 3937, vous appelez Énergie dès qu'il y a Gims enchaîné à Sound of Legend. Donc notez bien le numéro, nous là sur Énergie, Big Flo Oli, je vous les joue avec aussi Adèle Castille.
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On écoute BTS sur Allergy, ils ont décroché 2 nominations au MTV VMA, chanson de l'année et meilleur K-pop. Est-ce qu'ils vont rajouter des trophées dans l'armoire là à côté de leurs 2 Energy Music Awards? Réponse en septembre pour BTS.

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Elle est arrivée, on est le 20 août, bah ça y est, je crois qu'on peut officiellement le dire. C'est le hit de cet été, Mauvais Joe Pilé, c'est ce que je vous joue sur Énergie, et la superstar Ariana Grande juste après. 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

Énergie, bonne nouvelle du jeudi. Si vous attendiez la suite et fin de Outer Banks depuis ce matin là sur Netflix, c'est le retour. Ultime saison, ça va la mater sur le trajet du retour des vacances. Gardez Énergie pas trop loin. Voilà, DC Théodora sur Énergie et Léonie juste avant.

0: C'est Kylian sur Allergie, ça va, vous êtes prêts pour la rentrée? Bah si, parlons de cette rentrée, mais du côté positif, parce qu'il y a énormément de concerts attendus. On vous a mis d'ailleurs la liste, ça se passe sur allergie.fr. J'ai envie de savoir lequel vous attendez le plus. Il y a Aurel San qui part en tournée, Céline Dion, Elena, Matt Pokora, Jay-Z, les 4 Sides aussi qui passeront à Paris. Bah, after Allergy de Music Only, on discute ensemble ce matin, dites-moi, pendant qu'on écoute justement Aurel San.
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0: NRJ, ça va, c'est quoi le programme du jeudi?
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0: Là, vous avez peut-être prévu un petit tour à la plage aujourd'hui, bah, je vous donne le temps là que vous aurez. Par exemple, en Normandie, du côté de Cherbourg, 20 degrés attendus avec des éclaircies dans le ciel. Pareil à Concarneau, 23 degrés à La Faute-sur-Mer, 22 à Saint-Jean-de-Luz avec quelques averses orageuses de prévues. 30 à Narbonne et attention aux orages aussi là, à Marseille, à Nice. Et vous serez sous les 27 degrés quand même. Profitez de l'été à fond avec NRJ, j'ai la meilleure playlist pour vous. J'ai même plus de 30 minutes de hit and stop. On y va avec Michael Jackson, énorme classique. Et Riviera aussi sur NRJ.
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20: À tous ceux qui n'ont rien fait aujourd'hui, comme si on était au mois d'août. Et aux mêmes qui n'ont rien envie de faire ce

Et en parlant de conduire, J-91 avant la sortie de GTA, vous allez pouvoir conduire dedans. Et J-7, c'est avant de découvrir ça, des teasers sur Netflix. Oui, ils vont carrément sortir des teasers sur Netflix. Tout le monde attend.

Il est 13h, c'est Martin. J'ai pour vous le hit que vous allez chanter très fort, quitte à déranger les collègues là de retour au taf. Même dans la pause, la salle de pause, vous allez chanter très fort. Lady Gaga avec Bruno Mars, je sais que vous adorez ce hit. Je prépare aussi Tyke et Mauvais Joe, plus 30 minutes de hit en non-stop, c'est en ce moment sur Énergie, vous tombez bien. 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

Voici Tyke maintenant sur Énergie dans les plus 30 minutes de Hit Non-Stop. Tyke, il était en showcase à Marbella hier soir en Espagne. Mais j'ai trop hâte de le revoir en France aussi. Il y a le Joya Tour de mars à juin 2027 avec aussi trois accords Arena. Tyke, on l'écoute maintenant sur Énergie et je mets aussi au Funback juste après. C'est Martin.

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0: C'est jeudi après-midi, bienvenue sur Énergie. Non mais c'est vrai, il fait nettement plus frais depuis ce matin. C'est un petit peu nuageux sur une bonne partie de la France aujourd'hui. Il y a des orages aussi d'annoncer dans le sud, surtout sud-est. Mais la bonne nouvelle, et ça c'est ce que je retiens, c'est que ce week-end il va faire beau, peut-être pour votre dernier week-end de vacances, ou alors vous avez repris le taf, ça c'est parfait. Je remets plus 30 minutes de hit non-stop là pour profiter du jeudi après-midi. Tayo Cruz Florida, hit extrêmement fort, vous allez mettre très fort dans la voiture. Et Jungle Emma aussi sur Energy, ce que vous allez chanter.
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Voici Gims maintenant sur Énergie dans les plus 30 minutes de Hit Non-Stop. Peut-être comme vous en ce moment, bah lui aussi profite de ses vacances, le Muggy. Il fait plein de stories sur Insta. Il visite, il chill avant la reprise. Vous allez le voir en concert hein, dès octobre. Il va passer à Nantes, Lyon, Strasbourg. La tournée de Gims, évidemment, c'est avec Énergie. Vous avez toutes les dates sur énergie.fr. On l'écoute Gims, voici Soleil sur Énergie. Juste après, je mets aussi Bibi Rexha et My Smith, vos hits préférés tout l'été.

Meilleur hit que Pilé de Mauvais Joe là pour cet été. Y'a pas, on est d'accord. Bon, on l'écoute pas, on fait leur suite, t'arrives aussi juste après. 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C'est Martin, je joue plus 30 minutes de hit non-stop en ce moment, 14h.

0: C'était ça d'Info Jones sur Energy. Est-ce que je vais mettre Gims maintenant à la suite pour faire le double hit Energy? Alors pas tout de suite. 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Écoutez bien Energy toute la journée. Et puis dès maintenant, la playlist mixée avec Jay-Z, Alicia Keys et Tibbs. C'est maintenant. C'est reparti.
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0: C'est fascinant. 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Ça va être une expérience très intéressante.
1: Ça démarre maintenant.

0: Les IDT sont toujours sur Énergie. J'en mets plus 30 minutes en non-stop, mais juste avant...
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0: Un petit tour sur les plages de France, on va voir comment ça se passe aujourd'hui. Il y a des orages et des averses au Touquet et à Calais dans le nord. C'est un petit peu plus ensoleillé en Normandie avec 21 à Barfleur et au Pirou. Retour du soleil dans toute la Bretagne cet après-midi, ça c'est une très bonne nouvelle. Indice UV à 6, 21 degrés à Saint-Malo, Concarneau et Lorient. L'Atlantique est à 24 à Royan, même température sur la plage. Donc franchement, vous allez rentrer dans l'océan comme il faut, sans galérer. Dans le sud-ouest, des orages d'annoncer cet après-midi à Cap-Breton et Saint-Jean-de-Luz avec 23 degrés. Pareil en Méditerranée, il y a des orages à Leucate et Argelès, à Nice aussi. Des averses à La Ciotat avec 29 degrés et des éclaircies à Agde et Palavas-les-Flots avec 30 degrés. Ça franchement, ça va être top pour vous. Et enfin en Corse, c'est nuageux avec 30 degrés à Bastia, 35 à Porto Vecchio. Profitez des vacances, profitez de la plage, un petit peu de crème solaire si vous en avez, si vous avez de la crème solaire et du soleil. Et puis plus 30 minutes de hit non-stop, ça c'est pour tout le monde sur Énergie maintenant. Shakira arrive, énorme hit, énorme classique de Shakira et Riviera aussi sur Énergie.
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30 minutes de hit non-stop en ce moment sur Energy avec ce hit de Tame Impala qui est sorti il y a un an et en fait il perce que maintenant. C'est grâce au film Spider-Man Brand New Day qui est sorti il y a quelques semaines au ciné avec Energy. Il est dans le film, vous le découvrez peut-être cet après-midi sur Energy, le nouveau Tame Impala

artiste préféré. Je dis pas ça parce que je suis angevin aussi. Adèle Castillo maintenant dans les plus 30 minutes de Hit Non-Stop. En vrai, j'adore son hit. 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Et juste derrière, je me suis bébé avec ça dans les plus 30 minutes de Hit Non-Stop sur Énergie.

0: Énergie, ce soir, il y a des orages annoncés dans le sud de la France, mais j'ai une bonne nouvelle dans tout ça, parce que là, ce week-end, il va faire beau absolument partout. Ça, c'est top, hein, pour peut-être terminer vos vacances, ou alors pour le premier week-end depuis votre reprise. Mais oui, ça va être sympa ce week-end. En attendant, on continue les plus 30 minutes de Hit Non-Stop, jeudi après-midi avec Offenbach, et voici Kalema. Ti Amo maintenant sur Énergie.
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0: Le mois d'août continue, vous avez mis énergie pour profiter des vacances. Très bon ça. Right now. Là c'est jeudi soir, je sais que ça va sortir ce soir, ça prépare déjà la soirée là pour Léonie, elle est en vacances du côté de Cap Breton, on va profiter bien. En soirée on est d'accord, il y a toujours un hit, un classique qu'on connaît tous par cœur et qu'on chante. Diams, on prend les devants, je vous le joue cet après-midi avec aussi BTS et Teddy Swims, les meilleurs hits sur Energy.
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0: Danser sur la piste, pleurer sur la piste, pécho sur la piste et pleurer sur la liste des fournitures scolaires. On est d'accord, ça c'est la galère. Oui, il faut trouver toujours les fournitures scolaires avant la rentrée. Il faut qu'on trouve la feuille Bristol dans le bon rayon. Évitez trop de monde dans les magasins. Peut-être que vous êtes en train d'anticiper tout ça un peu avant la rentrée pour que ce soit plus chill, justement. Bon, en tout cas, que soyez en mode fourniture. Peut-être dans la voiture, au taf ou à la maison. Dans tous les cas, vous restez sur Énergie. Je remets plus 30 minutes de Hit Non-Stop maintenant. Avec Britney Spears en classique et Julien Lib aussi sur Énergie.
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Sur Énergie, on est déjà jeudi, ça y est, le week-end n'a jamais été aussi proche. Courage si vous avez repris le taf, pour se motiver vous avez mis Énergie, c'est très bien. Il y a plus de 30 minutes de hit non-stop en ce moment avec Zao MC Solar et juste avant voici David Guetta sur Énergie.

0: Caroline.
1: LRG, si vous êtes en vacances, si vous avez envoyé une petite carte postale, je souhaite vraiment qu'elle arrive avant cet Américain. Parce qu'il y a un Américain qui a reçu sa carte postale qui venait du Danemark 26 ans après. Alors comme on dit, mieux vaut tard que jamais, mais bon, disons qu'en 26 ans, t'as le temps de recroiser plusieurs fois la personne qui te l'a envoyé. T'as pas reçu ma carte ? Non. Vous avez reçu les plus 30 minutes de Hit Non Stop que je viens de vous jouer sur Énergie, on met ça super vite. Avant ça, il y a Black & Peace qui est arrivé, Forco et Stivo qui sur Énergie. Ça vous a intéressé cette histoire de carte postale, hein ?
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0: LRG, est-ce que vous demandez ce que fait Ed Sheeran cet été? Eh ben, il est en tournée aux États-Unis et au Canada aussi. C'est drôle parce que Ed Sheeran, plutôt que d'aller de stade en stade comme il faisait avant, là ça y est, il prend un peu le temps de visiter, découvrir les parcs, faire des randonnées, profiter des paysages. Profitez si vous aussi vous êtes encore en vacances là cet après-midi. Sinon, pour se motiver avant de sortir du taf, je remets plus 30 minutes de Hit Non Stop maintenant sur NRJ avec le tout nouveau Gibbs que vous allez découvrir ici. Ed Sheeran, je vous en ai pas parlé pour rien, il arrive avec Camila Cabello maintenant.
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C'est Martin, je suis en train de jouer plus 30 minutes de Hit Non Stop en ce moment sur Énergie avec Shakira qui arrive avant ses 12 concerts à Madrid la fin septembre et début octobre. On l'écoute sur Énergie, il y a Marjo de Trélazé qui a ses billets pour l'avoir à la rentrée. On l'écoute Shakira juste après Temper City sur Énergie.

0: Vous êtes sur Énergie, on est le 20 août aujourd'hui et je vous le dis, vous allez profiter de l'été jusqu'au bout. 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Ça peut tomber à tout moment, donc restez sur Énergie. C'est peut-être après Destiny Child qui arrive en classique Énergie. Et BTS aussi, les meilleurs hits sont ici.
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0: Vous êtes sur Énergie, c'est jeudi aujourd'hui. Vous êtes peut-être sur la route du retour de vacances, vous êtes arrêté sur une aire d'autoroute pour prendre un petit sandwich triangle, là vous avez envie d'éviter les boutons de ce week-end, ça c'est bien joué. Pour avoir une soirée top, dès 22h vous mettez Énergie Extravadance, tous les soirs de l'été on vous a booké les meilleurs DJ de la planète ici sur Énergie, il y aura Nilex ce soir. Et moi je vous joue plus 30 minutes de hit non-stop avec Licky Lee et Clan sur Énergie.
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Vous êtes sur Énergie, on est le 20 août. Aujourd'hui, c'est la journée mondiale des moustiques. Alors, j'aurais pu mettre un bruitage de moustiques, mais c'est insupportable. Donc, je l'ai pas fait. Je suis sympa avec vous. En plus, mieux que penser les moustiques cet été. On va se rappeler plutôt des souvenirs des concerts de Bad Bunny à Paris en début d'été. On l'écoute Bad Bunny dans les plus 30 minutes de Hit Non Stop. Gims et K-Pop, Demon Hunters aussi après. 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

Vous êtes sur Énergie, vous sortez du taf, vous avez repris tous les dossiers de l'été que vos collègues n'ont pas forcément géré là, hein, et... Bon, laissez-moi vous prescrire un hit. Il est temps, ça y est, pile 18h. Vous allez piler maintenant avec Mauvais Joe dans les plus 30 minutes de hit non-stop sur Énergie. Il y a Lucenzo et Sia juste après aussi. 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

C'est jeudi, début de soirée, vous avez choisi de mettre énergie très bien. C'est très cool aujourd'hui, les températures un petit peu moins élevées. Là, il a fait nettement moins chaud aujourd'hui en France. Pas pour ça qu'on va arrêter de vous jouer les hits d'été ici sur Énergie. Hein. Vraiment, vous pouvez compter sur nous, même à la rentrée, on va vous mettre super bien. Tamine Pala dans les plus 30 minutes de Hit Non Stop et Lucenzo sur Énergie. Oh.

0: C'est jeudi soir, vous avez mis énergie, j'espère que vous avez passé une bonne journée. Il y a Selena là sur l'Insta énergie. Elle a mis cet après-midi au taf, on a regardé les vlogs d'août de Léna Situation. Ça va, tranquille la journée. On sent que les patrons sont pas encore revenus de vacances. Hein. C'est encore un peu chill, là. On est le 20 août, c'est tranquille. Bon, justement, Adèle Cassion, elle est dans les vlogs d'août. On va écouter son hit. Je sais qu'elles ont fait du trampoline park pendant toute une nuit. Elles ont même dormi dedans, je trouve ça trop drôle. On écoute Adèle Cassion, parfait pour sortir du taf ou rentrer de la plage. Il y aura aussi un classique des connes, faut rester sur énergie.
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0: 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Et puis si les jeux vidéo c'est pas forcément votre truc, bah vous restez sur Énergie. Si vous préférez juste chanter vos hits préférés, peut-être dans la voiture en sortant du taf ou en rentrant de la plage, vous avez juste à rester sur Énergie. Je vous joue Big Flo et Oli, Julien Lib et Sound of Legend. C'est les prochains artistes que je vous joue sur Énergie.
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Mais après, dès samedi et dimanche, retour du soleil partout, ça c'est cool. Parfait pour le peut-être votre dernier week-end de vacances, ou alors si vous avez repris le taf aujourd'hui, ça c'est trop cool. Eminem, Rihanna, Classic Energy, et juste avant c'est Teddy Swims.

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2: Bah ouais, le timbre, il m'a pris pour un écureuil volant. Bon, c'est Enzo de retour au micro Énergie.
3: L'émission s'est bien passée?
4: Très très bien. Parfait.
2: Top 5 de la Hit List Énergie avant le classement inédit. Voilà Farouko et puis Temper City, le trio de Los Angeles. On est sur Énergie.

Et sur Energy, on va écouter BTS, les rois de la K-pop. Ils ont déjà 2 Energy Music Awards et maintenant ils sont nommés à la version américaine, les MTV Awards. Ça, c'est la classe. On leur souhaite bonne chance, évidemment, mais moi j'ai confiance en eux en vrai. Ils étaient 2e de la liste Energy hier et juste avant 3e, voici Riviera.

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1: Allez, bonne soirée sur Énergie, c'est Enzo au micro. Tiens, je fais un coucou à Margot qui te coûte Énergie en direction du resto avec ses potes. Ça sort de la plage, ça sort de la douche, ça sent le mot d'œil. Voilà, oh là, c'est parfait, c'est le meilleur moment de la journée. La hitlist Énergie, on va écouter le numéro 1 d'hier hein, pour finir ce récap. C'est mauvais Joe pilé, hein, toujours au même endroit, ça bouge pas, c'est bétonné. C'est dans le top 100 des hits les plus streamés dans le monde. Hein. Et c'est un français, ça c'est fou, ça s'applaudit, bravo.
2: Woo!
1: Et après, nouveau classement inédit de la hitlist Énergie.
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0: Pilé.
1: Magnifique. Tiens, dans la voiture, ça écoute Énergie comme GG et Lolo. Ils attendent avec impatience le nouveau classement inédit. Bah, ça tombe bien, c'est maintenant.
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1: Allez, la liste Énergie du jour, on est parti. Ils préparent de gros concerts, c'est Orelsan en 39e. Et juste avant 40e, on ouvre ce classement de la liste Énergie. Ce soir, les 40 plus gros hits de l'été. Avec la Queen, Gilo et David Guetta sur Énergie.

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1: 19h33 en direct, c'est Enzo au micro Énergie. Et là on va écouter un mec que j'adore. Ouais, Samurai G dans la hitlist Énergie, le rappeur italien de 27 ans qui est passionné de musique depuis gosse. Hein. Il a pas lâché, il a commencé par percer dans son pays en Italie et depuis quelques mois et surtout cet été, il devient une star internationale là, partout dans le monde. C'est la grande classe, hein. Grâce à son énorme hit qui se classe 37e d'ailleurs de la hitlist Énergie. On va l'écouter Samurai G avec aussi la collab improbable, mais on valide largement parce que c'est tellement bon. Moziman et Gaëtan Roussel, la hitlist Énergie, les 40 plus gros hits de l'été à mettre dans votre playlist. On continue sur Énergie.
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0: Bon, sur Énergie, je vous présente la petite nièce de Soprano.
1: Oh, DJ, envoie le son,
0: papy. Yeah, mais l'ambiance, elle a prêté sa voix sur son nouveau hit, Soprano retour dans The Voice Kids ce week-end. Et il se classe 30e ce soir de la hitlist Énergie. Jérémy Frérot, juste après.

0: Oh, j'ai une pépite, une nouveauté entre les mains là.
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0: Oh là là. Le petit coup de guitare, c'est magnifique. Le grand retour des Australiens, Tame Impala avec Loser. C'est hors classement de la hitlist Énergie. Et juste à mettre à fond et profiter.

0: Vous savez que l'été n'est pas fini, ça c'est déjà une bonne nouvelle. Bienvenue sur Énergie, on vous file du cadeau pour continuer de profiter de l'été. À tout moment de la journée, vos places pour les plus gros festivals Énergie de l'été à récupérer avec le double hit que je peux passer par exemple dans la playlist Énergie, la hitlist Énergie, je cherchais le mot. Gims et Son of Legend, à la suite, vous nous appelez au 39-37, le premier ou la première décroché par le standard Énergie repart avec ses places pour les plus gros festivals Énergie de l'été. C'est aussi simple que ça, bonne chance. Les 40 plus gros hits de l'été, on continue avec Taïk, le Prince Afrolove et Olivier Rodrigo qui vient de lancer ses propres boîtes de Lego.
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En début d'été, elle a sorti son nouvel album et ça cartonne depuis. Hein. Ariana Grande, 23e de la hitlist LRJ, les 40 plus gros hits de l'été à mettre dans votre playlist. Et juste après, c'est le DJ masqué Sound of Legend sur LRJ.

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1: Et va bien. Eva dans la hitlist énergie, les 40 plus gros hits du moment, 40 plus gros hits de l'été à mettre dans votre playlist. On va écouter Gims, Tame Impala. Et juste après ce sera Stromae aussi, le meilleur artiste francophone du siècle pour moi. Dès qu'il touchait un truc, c'est un succès. Le premier hit de sa carrière à Laurent Danse vient de dépasser le milliard de streams, c'est phénoménal. Il est de retour avec Tovlo, on va l'écouter sur énergie.

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Ça, c'est l'américain qu'on adore, Alex Warren. Quelle voix de fou. C'est Enzo sur LRJ. Je suis en train de jouer les 40 plus gros hits de l'été à mettre dans votre playlist, la hitlist LRJ, avec pour la suite tips qu'on a croisé sur le LRJ Music Tour, Summer Tour cet été. Il y a toutes les dates, les photos, les vidéos sur les réseaux sociaux d'LRJ. Foncez voir. Voilà les deux rois de l'été juste avant. Gims et Momo Joe. Ici, c'est

0: Allez, on sort 2 minutes du classement de la hitlist Énergie pour découvrir une pépite, mais là, vous n'êtes pas prêts.
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0: C'est un de mes gros coups de cœur du moment, Robin et Leto, à découvrir sur Énergie.

0: C'est Enzo sur Énergie, on fait de la radio ensemble, je lis vos messages sur les réseaux. Vous avez juste à m'écrire, notre Insta c'est Énergie Music Only, tout attaché, je lis vos messages, je fais un coucou à Emma qui est en voiture avec ses potes en direction d'un parc aquatique nocturne. Ça c'est trop stylé, c'est énorme. Et évidemment sur le trajet, dans la voiture, ça écoute Énergie. Elles sont très fans de Adèle Castillon, qu'on va écouter pour la suite, hein, parce que c'est prévu dans le classement, mais à quelle position, bah, ça vous verrez, il faut rester. Hein. On va l'écouter à fond avec aussi Mauvais Joe, le roi de l'été, et puis Offenbach. Les potos, les DJ qui arrivent sur Énergie maintenant.
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On reçoit vos messages sur l'Insta d'Énergie. Je fais un coucou à Angèle et ses copines en direction du 18. Et on continue le classement des 40 plus gros hits de l'été avec l'américain Teddy Swims qui prépare une tournée européenne. Moi, j'ai trop hâte. Et juste avant, c'est la Queen avec le hit de la Coupe du Monde. Shakira Burna Boy à écouter sur Énergie, c'est la hitlist.

Allez, ça devient sérieux, on rentre dans le top 5 de la hitlist Énergie, le classement des 40 plus gros hits de l'été à mettre dans votre playlist. Et voici celui qui a beaucoup de succès, c'est Jungly. Il a déclaré « Tout a explosé, on ne s'attendait pas à un succès aussi précoce ». Bah, tu m'étonnes. C'est une méga star, il vient d'avoir le bac il y a quelques semaines. C'est une folie quand même. On l'écoute 5ème avec Emma sur Énergie, c'est la hitlist.

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1: Mais c'est un truc de fou, indétrônable. Mauvais Joe avec Pilé, le roi de l'été, c'est maintenant sur LRJ. Encore une fois, numéro 1 de la hitlist LRJ, le classement des 40 plus gros hits de l'été. Et oui, les 40 plus gros hits à mettre dans votre playlist, c'est tous les soirs, 19h-22h. Hitlist LRJ, du coup, on se remet Pilé, comme hier, on y va.

0: Empilé. Magnifique. Pas le plus gros hit de l'été du coup, hein. Numéro 1 de la hitlist Energy encore une fois. Et on va se le remettre dans Energy Extravalence. C'est parti, on ouvre les portes. 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

0: là là, c'est parti, presque 22h. LRG Extravalens, on ouvre les portes du plus grand club de France, du monde. LRG Extravalens, c'est Enzo au micro. En face de moi, il y a PRZ qui a pris les platines. Il prend le contrôle maintenant dans LRG Extravalens avec Sia, Tame Impala pour la suite et Mauvais Joe, version spéciale de PRZ dans LRG Extravalens.
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0: Et c'est ça qu'on vient, on vient d'écouter le plus grand DJ au monde, Calvin Harris, mixé par PAZ dans Energy Extravagance, le plus gros show dance de France et du monde qui continue.
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0: PRZ. DJ pour le rejoindre sur les réseaux, pour rien manquer. Il y a toutes ces actus là-bas. Il y a beaucoup de gens qui l'ont tourné aussi, croisé cet été sur la tournée Energy Extravagance. Hein, c'est une folie. Hein. Il y a plein de versions spéciales Energy Extravagance qui nous a préparé tout au long de la soirée pour la meilleure playlist dance mixée. Pour la suite, on a du Ed Sheeran, on a du Nahelec. Ça, ça va taper à fond là. On adore. Et puis The Second Voice, le producteur africain qui se prépare sur Energy.
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Allez, en mode full direct, 22h20, c'est Énergie Extravagance, le plus grand club du monde qui a ouvert ses portes depuis 22h et ça continue jusqu'au bout de la nuit. Enzo Micro, PRZ au platine, il a pour vous la meilleure playlist dance mixée évidemment, avec énormément de versions spéciales. Pour la suite, on va écouter The Second Voice, le producteur africain qui cartonne énormément cet été, énormément diffusé sur les rooftops, en club, un peu partout, peu importe l'heure de la journée. Naelec aussi, histoire de dépoussiérer les enceintes dans sa voiture. Et on démarre avec Ed Sheeran, Énergie Extravagance, avec PRZ au platine, on continue.

0: Bon, Énergique Stravaden, on va l'écouter une version spéciale de Coldplay. C'est magnifique, le plus grand groupe du monde. Coldplay, nouvel album a priori pour la fin d'année. Une tournée mondiale aussi avec plus de 100 dates l'année prochaine, on a trop hâte. Hein. Quel groupe mythique. On va les écouter dans Énergique Stravaden. C'est PRZ au platine, Enzo au micro. Pour la suite, on vous a prévu pour la meilleure playlist dance mixée du Taylor Swift, Ugel et Shakira. Énergie Extravadance, c'est parti, on continue. Vous avez juste à monter le son maintenant.
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Et on continue dans Énergie Extravagance, c'est PRZ qui est au platine, Enzo au micro, il y a la meilleure playlist dance mixée qui tourne avec DJ Regard pour la suite. Bad Bunny évidemment aussi, Benito, on va aller dans la casita juste après la chanteuse allemande Léonie sur Énergie.

En ce moment, c'est PRZ qui mixe dans Energy Extravagance pour le rejoindre sur ses réseaux, pour lui donner de la force et manquer aucune de ses actus. PRZ.DJ, c'est ce que vous tapez sur Insta par exemple. Pour la suite de la meilleure playlist dance mixée dans Energy Extravagance, on vous a prévu du Bruno Mars, du Zerbe, hein, pas la mauvaise, hein, pas la mauvaise herbe, merci pour le jeu de mots. Zerbe, l'excellent DJ brésilien. Et puis Sean Paul, ça c'est magnifique. Energy Extravagance, le plus grand club du monde, on continue. Allez, c'est y part.

0: Bienvenue dans Énergie X Ramadan, c'est PRZ qui mixe en ce moment Enzo au micro. Je fais un coucou à Joris qui dort à la Belle Étoile ce soir avec sa copine. Ils ont mis l'enceinte Bluetooth avec Énergie à fond sur la plage. Petit apéro avant de dormir à la Belle Étoile. J'adore, expérience de fou, ouais, c'est exceptionnel. Je lis vos messages encore hein, sur l'Insta d'Énergie. Collecteur en direct, Clara qui est en voiture avec ses potes en direction d'un club. Grosse soirée en prévision. Bah, restez dans le coin, restez sur Énergie, c'est le plus grand club du monde. La meilleure playlist Dance Mix et continue avec Stromae dans quelques minutes. Et puis Bébé Rexa sur Énergie avec David Guetta.
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1: Allez, pour la suite dans Énergie, Extravadent, on se fait kiffer. Si vous êtes en direction des clubs, des boîtes, un petit peu partout, faites pas les cons, choisissez votre Sam, celui qui conduit, celui qui ne boit pas. Très important, on déconne pas avec ça. Et pour la meilleure playlist dance mixée par PRZ, voici Bébé Rexha et Stromae sur Énergie. Belle soirée tout le monde, on est en direct là, 23h21, c'est Enzo.

PRZ.DJ, c'est son Insta pour rien manquer. Aucune de ses actus, foncez PRZ.DJ sur Insta, sur tous les réseaux. Parce que c'est lui qui mixe en ce moment dans LRG Extravalence. PRZ, on continue le plus gros show dance de France. La meilleure émission radio du monde, évidemment. Les top DJ mondiaux sont là. Avec pour la suite, dans LRG Extravalence, les Australiens de Tame Impala, Bad Bunny. On va aller un petit peu dans la casita avec Monsieur Benito. Et puis le plus gros hit de l'été, signé Mauvais Joe. Pilé en version spéciale LRG Extravalence. On y va. PZK.

C'est magnifique, c'était PRZ dans Énergie Extravadence. PRZ.DJ pour le rejoindre sur ses réseaux. Allez lui donner de la force. Et on continue en Énergie Extravadence, le plus grand club du monde, est ouvert. Évidemment, la meilleure playlist dance mixée. À 1h, ce sera Captain Curtis qui va mixer au platine. Et la place à Nailek. Dans quelques petites secondes, le temps de brancher les platines. Nailek, pour la petite histoire, il est breton. Donc c'est un français, donc on est fiers. Parce que c'est une machine. De base, il faisait des études de finance. En 2008, il a découvert le mix sur Internet. Et depuis, vraiment, c'est une énorme star. C'est de la hard music. Autant vous dire que là, ça va dépoussiérer les enceintes dans la voiture. Vous êtes à fond, vous partez en soirée. Énergie Extravadence. Choisissez bien votre Sam, très important. On le dira jamais assez. Énergie Extravadence. Nailek, ça y est, les platines sont connectées. J'ai plus qu'à appuyer sur le bouton pour se connecter avec ces platines. C'est parti. Nailek. Énergie Extravadence, on y va. Mixed.

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Et c'est ça qu'on aime, Energy Extravagance, le plus grand club du monde qui continue avec les meilleurs DJ de la planète. C'était Nailek, on vient de se faire un peu de hard music là. Qu'est-ce que ça fait du bien? Ça dépoussière les enceintes dans la voiture, c'est nickel chrome. Hein. Maintenant on passe à Captain Curtis, c'est un artiste de son label. Et on kiffe, on profite, on l'écoute à fond, monter le son, c'est Energy Extravagance. Energy.